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1: Une jeune femme de 21 ans a perdu la vie lundi soir dans un accident de la route à Nazelles-Négron, près d'Amboise. À Tours, 611 foyers privés de gaz après qu'une canalisation a été percée hier sur le chantier du tram boulevard Jean Royer. Numéro vert en cas de problème, le 0800 473 333. À Tours, de nouveaux panneaux rappellent l'interdiction de se baigner dans la Loire après la noyade mortelle d'un jeune homme le 25 mai dernier. Le dispositif Stop, géré par le CRIAV à Chambrey-les-Tours, propose une écoute téléphonique pour prévenir le passage à l'acte chez des personnes attirées sexuellement par des enfants. Le numéro, c'est le 0810 23 10 63. À Blois, un restaurant coréen cambriolé trois fois en trois jours entre le 11 et le 13 juin. Trois plaintes ont été déposées. Et puis ce dimanche, 21 juin, c'est la fête de la musique à Blois avec une cinquantaine de concerts en centre-ville.
0: La météo.
1: Un ciel ensoleillé et peu nuageux ce matin avec déjà des températures chaudes, 26 à 27 degrés. Dans l'après-midi, soleil de plomb et températures élevées, 32 à 34 degrés.

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1: La météo.
2: Un ciel ensoleillé, peu nuageux ce matin, avec déjà des températures chaudes, 26 à 27 degrés. Dans l'après-midi, soleil de plomb et températures élevées, 32 à 34 degrés.
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2: Le samedi 11 juillet prochain à Mont, le festival Terre du Son s'apprête à vibrer au rythme d'un groupe incontournable de la scène rock française, Skip the Use. Et cet été, le groupe fait environ 25 dates de festival et s'arrête donc à Terre du Son. Énergie brute, refrain survolté, présence scénique explosive. Alors comment on se prépare? On écoute le leader du groupe, Matt Bastard.
3: L'idée, c'est de faire le concert le plus incisif et le plus cool possible. Après, nous, on a vraiment un concert interactif, donc le public a vraiment une place importante et une grande part d'improvisation. Donc on finit les 100 derniers mètres avec le public sur scène et on voit ce qui se passe. La Touraine, on est déjà venu jouer plusieurs fois un tour, ouais, et à chaque fois c'était très très cool. Ça nous suffit pour avoir envie de revenir et passer une bonne soirée avec vous.
2: Skip the Use qui revient donc en Touraine pour faire vibrer le festival Terre du Son à Mont, du début à la fin. Ça sera le samedi 11 juillet sur la scène Propulsion de 23h15 à minuit 15.
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1: Dimanche, c'est la fête de la musique et à Blois, une cinquantaine de concerts sont prévus en centre-ville de 14h à 1h du matin dans un périmètre entièrement piétonnisé et sécurisé. Musique du monde, rock, folk, électro, reggae, il y en a pour tous les goûts. Et moment inédit, la salle des états généraux du Château Royal ouvre ses portes pour la première fois lors de cet événement avec une chorale de lycéens californiens. Programme complet sur blois.fr/fête de la musique. Cet après-midi à Blois, rendez-vous au Parc des Expos pour un spectacle de grande illusion. Le magicien Eric Lee installe son chapiteau pour la dernière représentation aujourd'hui à 15h. Au programme, une scène à 360 degrés, l'apparition d'un hélicoptère, un piano qui s'envole. 2 heures de show au total à Blois cet après-midi. Billetterie sur illusion-tour.fr.
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3: Une jeune femme de 21 ans a perdu la vie lundi soir dans un accident de la route à Nazelles-Négron, près d'Amboise. À Tours, 611 foyers privés de gaz après qu'une canalisation a été percée hier sur le chantier du tram boulevard Jean Royer. Numéro vert en cas de problème, le 0800 473 333. À Tours, de nouveaux panneaux rappellent l'interdiction de se baigner dans la Loire après la noyade mortelle d'un jeune homme le 25 mai dernier. Le dispositif Stop, géré par le CRIAV à Chambrey-les-Tours, propose une écoute téléphonique pour prévenir le passage à l'acte chez des personnes attirées sexuellement par des enfants. Le numéro, c'est le 0810 23 10 63. À Blois, un restaurant coréen cambriolé trois fois en trois jours entre le 11 et le 13 juin. Trois plaintes ont été déposées. Et puis ce dimanche, 21 juin, c'est la fête de la musique à Blois avec une cinquantaine de concerts en centre-ville.
1: La météo.
3: Un ciel ensoleillé et peu nuageux ce matin avec déjà des températures chaudes, 26 à 27 degrés. Dans l'après-midi, soleil de plomb et températures élevées, 32 à 34 degrés.

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2: Bonjour tout le monde et bienvenue, nous sommes le 17 juin aujourd'hui, voici votre horoscope du jour.
3: Bélier, c'est le moment de discuter avec votre chef pour mettre les choses au clair.
4: Taureau, quelle que soit la situation, gardez votre calme.
5: Gémeaux, que vous soyez seul ou en couple, vous allez vivre des émotions très fortes.
6: Cancer, soyez plus patient avec vos enfants si vous en avez.
7: Et pour les célibataires, pourquoi ne pas tenter de trouver l'amour via une application?
8: Lion, si vous attendez une magnifique journée, sachez que vous avez raison.
9: Vierge, vous aurez le chic pour donner le sourire à tout le monde.
10: Balance, vous serez inspiré, vos bonnes idées seront remarquées, la journée sera couronnée de succès.
11: Scorpion, préparez-vous à passer une journée magique, de merveilleuses surprises vous attendent.
12: Sagittaire, exprimez vos sentiments avec sincérité, même si vous trouvez cela un petit peu trop sensible.
13: Ami Capricorne, ne cherchez pas à aller plus vite que la musique.
14: Verseau, vous ferez tout ce que vous devez faire dans la joie et la bonne humeur.
15: Enfin, Poisson, il y aura beaucoup d'actions, les discussions seront vives et des décisions importantes seront prises.
16: Excellente journée.
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1: La météo.
2: Un ciel ensoleillé, peu nuageux ce matin, avec déjà des températures chaudes, 26 à 27 degrés. Dans l'après-midi, soleil de plomb et températures élevées, 32 à 34 degrés.
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2: Le samedi 11 juillet prochain à Mons, le festival Terre du Son s'apprête à vibrer au rythme d'un groupe incontournable de la scène rock française, Skip the Use. Et cet été, le groupe fait environ 25 dates de festival et s'arrête donc à Terre du Son. Énergie brute, refrain survolté, présence scénique explosive. Alors comment on se prépare? On écoute le leader du groupe, Matt Bastard.
3: L'idée, c'est de faire le concert le plus incisif et le plus cool possible. Après, nous, on a vraiment un concert interactif, donc le public a vraiment une place importante et une grande part d'improvisation. Donc on finit les 100 derniers mètres avec le public sur scène et on voit ce qui se passe. La Touraine, on est déjà venu jouer plusieurs fois un tour, ouais, et à chaque fois c'était très très cool. Ça nous suffit pour avoir envie de revenir et passer une bonne soirée avec vous.
2: Skip the Use qui revient donc en Touraine pour faire vibrer le festival Terre du Son à Mont, du début à la fin. Ça sera le samedi 11 juillet sur la scène Propulsion de 23h15 à minuit 15.
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1: Dimanche, c'est la fête de la musique et à Blois, une cinquantaine de concerts sont prévus en centre-ville de 14h à 1h du matin dans un périmètre entièrement piétonnisé et sécurisé. Musique du monde, rock, folk, électro, reggae, il y en a pour tous les goûts. Et moment inédit, la salle des états généraux du Château Royal ouvre ses portes pour la première fois lors de cet événement avec une chorale de lycéens californiens. Programme complet sur blois.fr/fête de la musique. Cet après-midi à Blois, rendez-vous au Parc des Expos pour un spectacle de grande illusion. Le magicien Eric Lee installe son chapiteau pour la dernière représentation aujourd'hui à 15h. Au programme, une scène à 360 degrés, l'apparition d'un hélicoptère, un piano qui s'envole, 2 heures de show au total à Blois cet après-midi. Billetterie sur illusion-tour.fr.
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0: Fréquence 3, la radio locale, il est 6h du matin.
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0: 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Il y a Bébé Rexha qui arrive, New Religion juste après la météo et l'info Fréquence 3 de 6h du matin.
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4: Le temps est ensoleillé et chaud pour aujourd'hui, jusqu'à 32 degrés pour les températures maximales cet après-midi. Le chantier de la deuxième ligne de tram à Tours. Les travaux ont commencé boulevard Jean Royer et ça va durer un an. L'axe est fermé entre les rues Giraudot et Dessé. Pareil entre la place de la Liberté et la rue Burgeot. Et par ailleurs, il y a eu une fuite de gaz hier, justement sur le chantier de la deuxième ligne de tram, boulevard Jean Royer. Une entreprise du BTP a percé une canalisation de gaz. GRDF est immédiatement intervenue. Résultat, 611 foyers du secteurs sont sans gaz. Pour plus de renseignements, ce numéro vert qui a été mis en place, le 0800 473 333. À Tours, la ville a installé de nouveaux panneaux en bord de Loire sous le pont Wilson. Le message est clair, baignade interdite, Loire dangereuse. Un rappel qui fait suite à la mort d'un jeune homme de 24 ans noyé à cet endroit précis en mai dernier. Courant imprévisible, trous d'eau, sable instable. La Loire est plus piégeuse qu'elle n'y paraît. Avec les fortes chaleurs qui sont annoncées pour aujourd'hui et les prochains jours, le maire insiste, il ne faut pas vous baigner dans le fleuve. Et puis à Tours, toujours un numéro d'écoute pour les personnes qui sont attirées sexuellement par des enfants. C'est le dispositif STOP géré en Centre Val-de-Loire depuis 5 ans par le Centre de ressources pour les intervenants auprès des auteurs de violences sexuelles basé à l'hôpital Trousseau. 5 psychologues se relaient pour décrocher. L'objectif, c'est prévenir le passage à l'acte. À Blois, un restaurateur coréen vit un véritable cauchemar. Le gérant du restaurant Seulo, place Jean Jaurès, a subi 3 vols en 3 jours entre le 11 et le 13 juin pendant qu'il se trouvait en Corée du Sud pour les obsèques de son père. Un même individu filmé par la caméra de surveillance s'est introduit plusieurs fois dans l'établissement en pleine nuit, volant des bières et la caisse. 3 plaintes ont été déposées au commissariat de Blois.
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2: 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La météo en Loire-et-Cher.
4: Un ciel ensoleillé, peu nuageux ce matin, avec déjà des températures chaudes, 26 à 27 degrés. 26 degrés à Bonnevaux et Villiers-sur-Loire, 27 degrés à Nouret et Prunay-Cassereau. Dans l'après-midi, soleil de plomb et températures élevées, 32 à 34 degrés.
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0: Les pensées cadoles sur Fréquence 3, la radio locale, bonjour.
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0: Il y a Papa Roach qui arrive, il y a l'horoscope également. On est le mercredi 17 juin aujourd'hui, bonne fête Hervé et régnier au cœur de la journée internationale du surf. L'anniversaire de Clément Langlais, de Vénus Williams, d'Étienne Châtillès, de Kendrick Lamar, de Lio, puis il y a du monde. Hein. Francis Ginib des Chevaliers du Fiel, Fabienne Thibault, Marc Jolivet, Eddie Merckx et puis Ken Loach. Monde du cinéma Ken Loach. Bon anniversaire à vous aussi et surtout, peut-être on est un 17 juin, vous me le faites savoir, je vous le souhaite avec plaisir ici. Hein. Fréquence 3, la radio locale. Bougez pas, juste avant l'horoscope, voici Papa Roach.

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2: Bonjour tout le monde et bienvenue, nous sommes le 17 juin aujourd'hui, voici votre horoscope du jour.
3: Bélier, c'est le moment de discuter avec votre chef pour mettre les choses au clair.
4: Taureau, quelle que soit la situation, gardez votre calme.
5: Gémeaux, que vous soyez seul ou en couple, vous allez vivre des émotions très fortes.
6: Cancer, soyez plus patient avec vos enfants si vous en avez.
7: Et pour les célibataires, pourquoi ne pas tenter de trouver l'amour via une application?
8: Lion, si vous attendez une magnifique journée, sachez que vous avez raison.
9: Vierge, vous aurez le chic pour donner le sourire à tout le monde.
10: Balance, vous serez inspiré, vos bonnes idées seront remarquées, la journée sera couronnée de succès.
11: Scorpion, préparez-vous à passer une journée magique, de merveilleuses surprises vous attendent.
12: Sagittaire, exprimez vos sentiments avec sincérité, même si vous trouvez cela un petit peu trop sensible.
13: Ami Capricorne, ne cherchez pas à aller plus vite que la musique.
14: Verseau, vous ferez tout ce que vous devez faire dans la joie et la bonne humeur.
15: Enfin, Poisson, il y aura beaucoup d'action, les discussions seront vives et des décisions importantes seront prises. Excellente journée.
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0: Les Spice Girls sont sur Fréquence 3, la radio locale. Vous restez avec nous à suivre les bons plans de Marine, à suivre la météo, rafale de tube aussi bien sûr, avec Bizarrap et Daddy Yankee, tout ça après l'info de 6h30.
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2: Une jeune femme de 21 ans a perdu la vie lundi soir dans un accident de la route à Nazelles-Négron, près d'Amboise. À Tours, 611 foyers privés de gaz après qu'une canalisation a été percée hier sur le chantier du tram boulevard Jean Royer. Numéro vert en cas de problème, le 0800 473 333. À Tours, de nouveaux panneaux rappellent l'interdiction de se baigner dans la Loire après la noyade mortelle d'un jeune homme le 25 mai dernier. Le dispositif Stop, géré par le CRIAV à Chambrey-les-Tours, propose une écoute téléphonique pour prévenir le passage à l'acte chez les personnes attirées sexuellement par des enfants. Le numéro, c'est le 0810 23 10 63. À Blois, un restaurant coréen cambriolé trois fois en trois jours entre le 11 et le 13 juin. Trois plaintes ont été déposées. Et puis ce dimanche, 21 juin, c'est la fête de la musique à Blois avec une cinquantaine de concerts en centre-ville.
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1: La météo en Loire-et-Cher.
2: Un ciel ensoleillé, peu nuageux ce matin, avec déjà des températures chaudes, 26 à 27 degrés, 26 degrés à Bonnevaux et Villiers-sur-Loire, 27 degrés à Nouret et Prunay-Cassereaux. Dans l'après-midi, soleil de plomb et températures élevées, 32 à 34 degrés.
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2: Le samedi 11 juillet prochain à Mont, le festival Terre du Son s'apprête à vibrer au rythme d'un groupe incontournable de la scène rock française, Skip the Use. Et cet été, le groupe fait environ 25 dates de festival et s'arrête donc à Terre du Son. Énergie brute, refrain survolté, présence scénique explosive. Alors comment on se prépare? On écoute le leader du groupe, Matt Bastard.
5: L'idée, c'est de faire le concert le plus incisif et le plus cool possible. Après, nous, on a vraiment un concert interactif, donc le public a vraiment une place importante et une grande part d'improvisation, donc on finit les 100 derniers mètres avec le public sur scène et on voit ce qui se passe. La Touraine, on est déjà venu jouer plusieurs fois un tour, ouais, et à chaque fois c'était très très cool. Ça nous suffit pour avoir envie de revenir et passer une bonne soirée avec vous.
2: Skip the Use qui revient donc en Touraine pour faire vibrer le festival Terre du Son à Mont du début à la fin. Ça sera le samedi 11 juillet sur la scène Propulsion de 23h15 à minuit 15.
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0: La météo.
1: La météo.
2: Un ciel ensoleillé, peu nuageux ce matin, avec déjà des températures chaudes, 26 à 27 degrés. Dans l'après-midi, soleil de plomb et températures élevées, 32 à 34 degrés.
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0: Zao pour vous avec MC Solar comme Caroline. Fréquence 3, bon mercredi matin avec nous. C'est le patron, c'est le boss, Jean-Jacques Goldman, pour vous donner le sourire au bout de mes rêves arrive après votre agenda.
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3: Dimanche, c'est la fête de la musique et à Blois, une cinquantaine de concerts sont prévus en centre-ville de 14h à 1h du matin dans un périmètre entièrement piétonnisé et sécurisé. Musique du monde, rock, folk, électro, reggae, il y en a pour tous les goûts. Et moment inédit, la salle des états généraux du Château Royal ouvre ses portes pour la première fois lors de cet événement avec une chorale de lycéens californiens. Programme complet sur blois.fr/fête de la musique. Cet après-midi à Blois, rendez-vous au Parc des Expos pour un spectacle de grande illusion. Le magicien Eric Lee installe son chapiteau pour la dernière représentation aujourd'hui à 15h. Au programme, une scène à 360 degrés, l'apparition d'un hélicoptère, un piano qui s'envole, 2 heures de show au total à Blois cet après-midi. Billetterie sur illusion-tour.fr.
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0: Bonjour tout le monde, il est 7h.
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0: Sur Fréquence 3, il y a Taylor Swift au Palais qui arrive juste après la météo et l'info Fréquence 3 de 7h.
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4: Le temps est ensoleillé et chaud pour aujourd'hui, jusqu'à 32 degrés pour les températures maximales cet après-midi. Le chantier de la deuxième ligne de tram à Tours. Les travaux ont commencé boulevard Jean Royer et ça va durer un an. L'axe est fermé entre les rues Giraudot et Dessé. Pareil entre la place de la Liberté et la rue Burgeot. Et par ailleurs, il y a eu une fuite de gaz hier, justement sur le chantier de la deuxième ligne de tram, boulevard Jean Royer. Une entreprise du BTP a percé une canalisation de gaz. GRDF est immédiatement intervenu. Résultat, 611 foyers du secteurs sont sans gaz. Pour plus de renseignements, ce numéro vert qui a été mis en place, le 0800 473 333. À Tours, la ville a installé de nouveaux panneaux en bord de Loire sous le pont Wilson. Le message est clair, baignade interdite, Loire dangereuse. Un rappel qui fait suite à la mort d'un jeune homme de 24 ans noyé à cet endroit précis en mai dernier. Courant imprévisible, trous d'eau, sable instable, la Loire est plus piégeuse qu'elle n'y paraît. Avec les fortes chaleurs qui sont annoncées pour aujourd'hui et les prochains jours, le maire insiste, il ne faut pas vous baigner dans le fleuve. Et puis à Tours, toujours un numéro d'écoute pour les personnes qui sont attirées sexuellement par des enfants. C'est le dispositif STOP géré en Centre Val-de-Loire depuis 5 ans par le Centre de ressources pour les intervenants auprès des auteurs de violences sexuelles basé à l'hôpital Trousseau. 5 psychologues se relaient pour décrocher. L'objectif, c'est prévenir le passage à l'acte. À Blois, un restaurateur coréen vit un véritable cauchemar. Le gérant du restaurant Seulo, place Jean Jaurès, a subi 3 vols en 3 jours entre le 11 et le 13 juin pendant qu'il se trouvait en Corée du Sud pour les obsèques de son père. Un même individu filmé par la caméra de surveillance s'est introduit plusieurs fois dans l'établissement en pleine nuit, volant des bières et la caisse. 3 plaintes ont été déposées au commissariat de Blois.
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2: 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La météo en Loire-et-Cher.
4: Un ciel ensoleillé, peu nuageux ce matin, avec déjà des températures chaudes, 26 à 27 degrés. 26 degrés à Bonnevaux et Villiers-sur-Loire, 27 degrés à Nouret et Prunay-Cassereau. Dans l'après-midi, soleil de plomb et températures élevées, 32 à 34 degrés.
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Fréquence 3, la radio locale avec Dermot Kennedy. Dans un instant, Charlotte Cardin, TLC aussi, et puis le plateau télé sur TF1, Good American Family. France 2, danse ta vie. France 3, des racines et des ailes, passion, patrimoine, terroir d'excellence dans les Alpes provençales. Canal Plus, moi qui t'aimais. M6, la Coupe du Monde de football qui se poursuit hein, le match Portugal-République démocratique du Congo. Arte, ma femme s'appelle revient. W9, Star 80, l'histoire d'un phénomène culte. Et TMC, chasse gardée. Sinon, toujours Fréquence 3, la radio locale. Ça, c'est du non-stop. Vous le savez, hein. Et on continue donc avec TLC, North Scrubs sur Fréquence 3.

0: 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La météo.
1: Un ciel ensoleillé, peu nuageux ce matin, avec déjà des températures chaudes, 26 à 27 degrés. Dans l'après-midi, soleil de plomb et températures élevées, 32 à 34 degrés.
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0: Les Simpsons sur Fréquence 3.
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0: Il y a l'horoscope qui arrive, il y a Alex Warren aussi dans un très très court instant. Et puis je voulais vous parler de cette chasse au trésor qui va commencer. Alors attention, c'est la Laponie. Hein. Bon, si vos vacances d'été se transformaient en chasse au trésor, il y a une station touristique de Laponie au nord de la Finlande qui a caché donc un lingot d'or, valeur 20 000 balles. Hein. C'est dans la nature et ils promettent aux visiteurs de gagner cette récompense pour qui le trouvera. L'opération s'appelle Chasse au soleil de minuit et ça commence demain dans la petite ville de Lévis et pendant un peu plus de deux mois. Voilà, il y a des énigmes qui seront à résoudre pour tenter de retrouver le précieux trésor. Alors pour des questions de sécurité, ils n'ont pas enterré tout ça, ils donnent juste les indices pour savoir qui l'aura. Hein. Ah non, écologie et tout, ils n'ont pas mis tout ça, mais le lingot n'a pas été enfoui sous terre. Faut juste participer, faut jouer, c'est dès demain. Ça me rappelle l'histoire de la chouette, là, tu sais, qui était introuvable et ceux qui l'ont trouvé, là. Oh. La radio locale, j'enchaîne pour vous. Voici maintenant Alex Warren, Fever Dream, fréquence 3.

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2: Bonjour tout le monde et bienvenue, nous sommes le 17 juin aujourd'hui, voici votre horoscope du jour.
3: Bélier, c'est le moment de discuter avec votre chef pour mettre les choses au clair.
4: Taureau, quelle que soit la situation, gardez votre calme.
5: Gémeaux, que vous soyez seul ou en couple, vous allez vivre des émotions très fortes.
6: Cancer, soyez plus patient avec vos enfants si vous en avez.
7: Et pour les célibataires, pourquoi ne pas tenter de trouver l'amour via une application?
8: Lion, si vous attendez une magnifique journée, sachez que vous avez raison.
9: Vierge, vous aurez le chic pour donner le sourire à tout le monde.
10: Balance, vous serez inspiré, vos bonnes idées seront remarquées, la journée sera couronnée de succès.
11: Scorpion, préparez-vous à passer une journée magique, de merveilleuses surprises vous attendent.
12: Sagittaire, exprimez vos sentiments avec sincérité, même si vous trouvez cela un petit peu trop sensible.
13: Ami Capricorne, ne cherchez pas à aller plus vite que la musique.
14: Verseau, vous ferez tout ce que vous devez faire dans la joie et la bonne humeur.
15: Enfin Poisson, il y aura beaucoup d'action, les discussions seront vives et des décisions importantes seront prises. Excellente journée.
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0: Fréquence 3, la radio locale avec The Blue Boy. Vous restez avec nous, la suite, rafale de tube avec Tame Impala, Dracula. Ce sera juste après les bons plans de Marine, la météo et tout de suite les infos.
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2: Une jeune femme de 21 ans a perdu la vie lundi soir dans un accident de la route à Nazelles-Négron, près d'Amboise. À Tours, 611 foyers privés de gaz après qu'une canalisation a été percée hier sur le chantier du tram boulevard Jean Royer. Numéro vert en cas de problème, le 0800 473 333. À Tours, de nouveaux panneaux rappellent l'interdiction de se baigner dans la Loire après la noyade mortelle d'un jeune homme le 25 mai dernier. Le dispositif Stop, géré par le CRIAV à Chambrée-les-Tours, propose une écoute téléphonique pour prévenir le passage à l'acte chez des personnes attirées sexuellement par des enfants. Le numéro, c'est le 0810 23 10 63. À Blois, un restaurant coréen cambriolé trois fois en trois jours entre le 11 et le 13 juin. Trois plaintes ont été déposées. Et puis ce dimanche, 21 juin, c'est la fête de la musique à Blois avec une cinquantaine de concerts en centre-ville.
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1: La météo en Loire-et-Cher.
2: Un ciel ensoleillé, peu nuageux ce matin, avec déjà des températures chaudes, 26 à 27 degrés, 26 degrés à Bonnevaux et Villiers-sur-Loire, 27 degrés à Nouret et Prunay-Cassereau. Dans l'après-midi, soleil de plomb et températures élevées, 32 à 34 degrés.
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2: Le samedi 11 juillet prochain à Mont, le festival Terre du Son s'apprête à vibrer au rythme d'un groupe incontournable de la scène rock française, Skip the Use. Et cet été, le groupe fait environ 25 dates de festival et s'arrête donc à Terre du Son. Énergie brute, refrain survolté, présence scénique explosive. Alors comment on se prépare? On écoute le leader du groupe, Matt Bastard.
5: L'idée, c'est de faire le concert le plus incisif et le plus cool possible. Après, nous, on a vraiment un concert interactif, donc le public a vraiment une place importante et une grande part d'improvisation. Donc on finit les 100 derniers mètres avec le public sur scène et on voit ce qui se passe. La Touraine, on est déjà venu jouer plusieurs fois un tour, ouais, et à chaque fois c'était très très cool. Ça nous suffit pour avoir envie de revenir et passer une bonne soirée avec vous.
2: Skip the Use qui revient donc en Touraine pour faire vibrer le festival Terre du Son à Mont, du début à la fin. Ça sera le samedi 11 juillet sur la scène Propulsion de 23h15 à minuit 15.
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0: sur Fréquence 3, c'était Mickey, ça pique un peu quand même. Le numéro 1 va pas tarder, quelle année aujourd'hui? On ira faire un tour en 1995. Vous restez là, on en parle ensemble après, notamment The Second Voice et la météo.
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2: Un ciel ensoleillé, peu nuageux ce matin, avec déjà des températures chaudes, 26 à 27 degrés. Dans l'après-midi, soleil de plomb et températures élevées, 32 à 34 degrés.
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0: Fréquence 3, la radio locale avec The Second Voice, Let Me Be, c'est l'heure.
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0: Allez, nous partons en Allemagne. C'est resté 4 semaines numéro 1 en 1985. Numéro 1 en Allemagne. Titre qui a d'abord été un échec commercial à sa sortie en 94. Et puis c'est une notamment son inclusion hein, dans la bande originale de Batman Forever en 95 qui l'a propulsé number 1 dans toute l'Europe. Il s'agit de Seal qui a écrit ce titre à 19 ans dans sa chambre. Hein. Il pensait qu'il serait jamais enregistré. Hein. Voilà. C'est Kiss from a Rose. C'est le numéro 1, Fréquence 3. C'est Seal. Maintenant, merci Batman. Non mais il est très bon ce titre. C'est le numéro 1.

0: Bienvenue sur Fréquence 3, la radio locale, il est 8h. Une rafale de tubes Kygo tout à l'heure, et puis Shakira Burna Boy, Die Die, après la météo et après l'info Fréquence 3.
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3: Le temps est ensoleillé et chaud pour aujourd'hui, jusqu'à 32 degrés pour les températures maximales cet après-midi. Le chantier de la deuxième ligne de tram à Tours. Les travaux ont commencé boulevard Jean Royer et ça va durer un an. L'axe est fermé entre les rues Giraudot et Dessay. Pareil entre la place de la Liberté et la rue Burgeot. Et par ailleurs, il y a eu une fuite de gaz hier, justement sur le chantier de la deuxième ligne de tram, boulevard Jean Royer. Une entreprise du BTP a perçu une canalisation de gaz. GRDF est immédiatement intervenue. Résultat, 611 foyers du secteur sont sans gaz. Pour plus de renseignements, ce numéro vert qui a été mis en place, le 0800 473 333. À Tours, la ville a installé de nouveaux panneaux en bord de Loire sous le pont Wilson. Le message est clair, baignade interdite, Loire dangereuse. Un rappel qui fait suite à la mort d'un jeune homme de 24 ans noyé à cet endroit précis en mai dernier. Courant imprévisible, trous d'eau, sable instable. La Loire est plus piégeuse qu'elle n'y paraît. Avec les fortes chaleurs qui sont annoncées pour aujourd'hui et les prochains jours, le maire insiste, il ne faut pas vous baigner dans le fleuve. Et puis, à Tours, toujours un numéro d'écoute pour les personnes qui sont attirées sexuellement par des enfants. C'est le dispositif STOP géré en Centre Val-de-Loire depuis 5 ans par le Centre de ressources pour les intervenants auprès des auteurs de violences sexuelles basé à l'hôpital Trousseau. 5 psychologues se relaient pour décrocher. L'objectif, c'est prévenir le passage à l'acte. À Blois, un restaurateur coréen vit un véritable cauchemar. Le gérant du restaurant Seulo, place Jean Jaurès, a subi 3 vols en 3 jours entre le 11 et le 13 juin pendant qu'il se trouvait en Corée du Sud pour les obsèques de son père. Un même individu filmé par la caméra de surveillance s'est introduit plusieurs fois dans l'établissement en pleine nuit, volant des bières et la caisse. 3 plaintes ont été déposées au commissariat de Blois.
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3: Un ciel ensoleillé, peu nuageux ce matin, avec déjà des températures chaudes, 26 à 27 degrés, 26 degrés à Bonnevaux et Villiers-sur-Loire, 27 degrés à Nouret et Prunay-Cassereau. Dans l'après-midi, soleil de plomb et températures élevées, 32 à 34 degrés.
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0: Fréquence 3, la radio locale avec Kaigo. Salut tout le monde.
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0: Et avec des cadeaux une fois de plus cette semaine. On va en parler dans un instant. Vous restez avec nous dans l'immédiat. Pour vous sur Fréquence 3, on parle de ce mercredi 17 juin à Hervé Régnier. C'est leur fête aujourd'hui. Journée internationale du surf. Ouais, pas beaucoup d'endroits pour en faire chez nous. Hein. Clément Langlais, footballeur, 31 ans. Venus Williams, tenniswoman, 46 ans. Étienne Chatillaise, réalisateur, 74 ans. Kendrick Lamar, 39 ans. Lio, 64 ans. Francis Ginib, des Chevaliers du Fiel, 67 ans. Fabienne Thibault, 74 ans et c'est pas fini. Marc Jolivet, 76 ans. Eddy Merckx, cycliste, 81 ans. Ken Loach, cinéma, réalisateur, 90 ans. Bon anniversaire surtout à vous, bien sûr, vous le savez, peut-être né un 17 juin. La radio locale, on enchaîne une rafale de tubes avec notamment Jamiroquai maintenant. Bienvenue.

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2: Un ciel ensoleillé, peu nuageux ce matin, avec déjà des températures chaudes, 26 à 27 degrés. Dans l'après-midi, soleil de plomb et températures élevées, 32 à 34 degrés.
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3, Gwen Stefani, All Bad Girl. Bougez pas, Summer arrive dans un instant. 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
2: Bonjour tout le monde et bienvenue, nous sommes le 17 juin aujourd'hui, voici votre horoscope du jour.
3: Bélier, c'est le moment de discuter avec votre chef pour mettre les choses au clair.
4: Taureau, quelle que soit la situation, gardez votre calme.
5: Gémeaux, que vous soyez seul ou en couple, vous allez vivre des émotions très fortes.
6: Cancer, soyez plus patient avec vos enfants si vous en avez.
7: Et pour les célibataires, pourquoi ne pas tenter de trouver l'amour via une application?
8: Lion, si vous attendez une magnifique journée, sachez que vous avez raison.
9: Vierge, vous aurez le chic pour donner le sourire à tout le monde.
10: Balance, vous serez inspiré, vos bonnes idées seront remarquées, la journée sera couronnée de succès.
11: Scorpion, préparez-vous à passer une journée magique, de merveilleuses surprises vous attendent.
12: Sagittaire, exprimez vos sentiments avec sincérité, même si vous trouvez cela un petit peu trop sensible.
13: Ami Capricorne, ne cherchez pas à aller plus vite que la musique.
14: Verseau, vous ferez tout ce que vous devez faire dans la joie et la bonne humeur.
15: Enfin Poisson, il y aura beaucoup d'action, les discussions seront vives et des décisions importantes seront prises. Excellente journée.
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0: Lips Incorporation, Funky Town, Fréquence 3, la radio locale, bougez pas, tout à l'heure, The Star Riders, ce sera juste après l'agenda, la météo et les infos sur Fréquence 3 de 8h30.
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2: Une jeune femme de 21 ans a perdu la vie lundi soir dans un accident de la route à Nazelles-Négron, près d'Amboise. À Tours, 611 foyers privés de gaz après qu'une canalisation a été percée hier sur le chantier du tram boulevard Jean Royer. Numéro vert en cas de problème, le 0800 473 333. À Tours, de nouveaux panneaux rappellent l'interdiction de se baigner dans la Loire après la noyade mortelle d'un jeune homme le 25 mai dernier. Le dispositif Stop, géré par le CRIAV à Chambrée-les-Tours, propose une écoute téléphonique pour prévenir le passage à l'acte chez des personnes attirées sexuellement par des enfants. Le numéro, c'est le 0810 23 10 63. À Blois, un restaurant coréen cambriolé trois fois en trois jours entre le 11 et le 13 juin. Trois plaintes ont été déposées. Et puis ce dimanche, 21 juin, c'est la fête de la musique à Blois avec une cinquantaine de concerts en centre-ville.
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2: Un ciel ensoleillé, peu nuageux ce matin, avec déjà des températures chaudes, 26 à 27 degrés. 26 degrés à Bonnevaux et Villiers-sur-Loire, 27 degrés à Nouret et Prunay-Cassereau. Dans l'après-midi, soleil de plomb et températures élevées, 32 à 34 degrés.
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2: Dimanche, c'est la fête de la musique et à Blois, une cinquantaine de concerts sont prévus en centre-ville de 14h à 1h du matin dans un périmètre entièrement piétonnisé et sécurisé. Musique du monde, rock, folk, électro, reggae, il y en a pour tous les goûts. Et moment inédit, la salle des états généraux du Château Royal ouvre ses portes pour la première fois lors de cet événement avec une chorale de lycéens californiens. Programme complet sur blois.fr/fête de la musique. Cet après-midi à Blois, rendez-vous au Parc des Expos pour un spectacle de grande illusion. Le magicien Eric Lee installe son chapiteau pour la dernière représentation aujourd'hui à 15h. Au programme, une scène à 360 degrés, l'apparition d'un hélicoptère, un piano qui s'envole, 2 heures de show au total à Blois cet après-midi. Billetterie sur illusion-tour.fr.
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0: Star Riders sur Fréquence 3, la radio locale. Dans pas longtemps, Zazie, le nouveau, peu importe, dans l'immédiat, on parle cinéma.
1: Et bonjour, ça se dit comment d'ailleurs bonjour en allemand?
2: Guten Tag, je suis Mathias Bertin, je suis auto-professeur d'allemand.
3: Ah bah, t'es pas prof d'allemand?
2: Ah ça, j'ai assuré non. Ça fait 3 ans que je vis à 600 km de ma fille, je veux plus être loin d'elle.
3: Et pour le voyage, tu vas faire comment?
1: Avec Deviens Génial, nous partons sur les routes allemandes à l'occasion d'un voyage scolaire en compagnie de Manu Payette. Prof d'espagnol, il se fait passer pour prof d'allemand pour se rapprocher géographiquement de sa fille et va devoir embarquer dans ce voyage qui ne va pas se dérouler tout à fait comme prévu. Le film est très drôle par la prestation de Mel Rabedia et Manu Payette ajoute une touche très touchante. Mel Rabedia et Manu Payette.
2: J'aurais jamais imaginé un jour faire un film quand j'étais petit, alors que ça faisait partie peut-être de mes rêves d'enfant. J'aurais jamais imaginé faire un film où je rendrais hommage aux profs. Parce que pour moi, quand j'étais enfant, c'était mes ennemis jurés. Mais j'aurais jamais imaginé ce qui est arrivé hier soir, c'est-à-dire qu'on me prenne dans les bras après la projection d'un film dans lequel je joue un prof pour rendre hommage au prof. Comme on nous a pris dans les bras, il y a une personne vraiment bien gaulée corporellement, puisque son métier, c'est rugbyman, qui m'a juste pété les cervicales. Voilà, donc c'est vous dire si elle a été émue.
4: Il m'a beaucoup touché ce personnage d'Iris, parce qu'elle est là pour tout le monde, elle est toujours de bonne humeur, elle a toujours le smile, et on se dit qu'il y a forcément un truc qu'elle cache ou qu'elle n'ose pas trop assumer, avouer, et elle est tout le temps là pour les autres, et rarement pour elle au final, donc elle m'a beaucoup touché, moi, cette petite Iris.
5: Tony, il y a un colis pour toi. Je m'appelle Lily Pad. Jouons ensemble.
6: Oh, c'est l'extension, ça recommence.
1: C'est le retour de nos jouets préférés avec Toy Story 5, Buzz l'éclair, Woody et même Jessie qui prend de l'ampleur dans cet opus. Et nos héros prennent peur lorsqu'une tablette intelligente débarque dans la jeune vie de Bonnie délaissant ses jouets. Pour la musique du film, Disney Pixar a fait appel à Taylor Swift. Taylor Swift. Cela signifie énormément pour moi de faire partie de ce film, même d'une petite façon. Simplement parce que c'est un monde incroyable d'imagination, de légèreté, de malice, d'humour, de comédie et de tragédie. Il a élevé tellement d'enfants comme moi. Par exemple, j'ai regardé Toy Story quand j'avais 5 ans et j'ai vu tous les films tellement de fois. Donc je pense vraiment que j'aime pouvoir être accueilli dans quelque chose qui m'a accueilli sans le savoir. Toute son existence en tant que fan me semble très poignant pour moi et pour ma famille. Allez, bon choix de film!

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2: Un ciel ensoleillé, peu nuageux ce matin, avec déjà des températures chaudes, 26 à 27 degrés. Dans l'après-midi, soleil de plomb et températures élevées, 32 à 34 degrés.

0: J'adore sa voix, elle s'appelle Oria et c'était Soirée Mondaine. Fréquence 3, Monsieur De Palma, ça arrive. Regarde-moi bien en face, ce sera après les bons plans de Marine.
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2: Le samedi 11 juillet prochain à Mont, le festival Terre du Son s'apprête à vibrer au rythme d'un groupe incontournable de la scène rock française, Skip the Use. Et cet été, le groupe fait environ 25 dates de festival et s'arrête donc à Terre du Son. Énergie brute, refrain survolté, présence scénique explosive. Alors comment on se prépare? On écoute le leader du groupe, Matt Bastard.
3: L'idée, c'est de faire le concert le plus incisif et le plus cool possible. Après, nous, on a vraiment un concert interactif, donc le public a vraiment une place importante et une grande part d'improvisation. Donc on finit les 100 derniers mètres avec le public sur scène et on voit ce qui se passe. La Touraine, on est déjà venu jouer plusieurs fois un tour, ouais, et à chaque fois c'était très très cool. Ça nous suffit pour avoir envie de revenir et passer une bonne soirée avec vous.
2: Skip the Use qui revient donc en Touraine pour faire vibrer le festival Terre du Son à Mont du début à la fin. Ça sera le samedi 11 juillet sur la scène Propulsion de 23h15 à minuit 15.
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1: Bienvenue tout le monde, Fréquence 3, la radio locale, il est 9h. Allez, une rafale de tubes qui continue. Angèle, Justice, What You Want, ce sera après la météo et l'info Fréquence 3.
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3: Le temps est ensoleillé et chaud pour aujourd'hui, jusqu'à 32 degrés pour les températures maximales cet après-midi. Le chantier de la deuxième ligne de tram à Tours. Les travaux ont commencé boulevard Jean Royer et ça va durer un an. L'axe est fermé entre les rues Giraudot et Dessé. Pareil entre la place de la Liberté et la rue Burgeot. Et par ailleurs, il y a eu une fuite de gaz hier, justement sur le chantier de la deuxième ligne de tram, boulevard Jean Royer. Une entreprise du BTP a perçu une canalisation de gaz. GRDF est immédiatement intervenue. Résultat, 611 foyers du secteur sont sans gaz. Pour plus de renseignements, ce numéro vert qui a été mis en place, le 0800 473 333. À Tours, la ville a installé de nouveaux panneaux en bord de Loire sous le pont Wilson. Le message est clair, baignade interdite, Loire dangereuse. Un rappel qui fait suite à la mort d'un jeune homme de 24 ans noyé à cet endroit précis en mai dernier. Courant imprévisible, trous d'eau, sable instable, la Loire est plus piégeuse qu'elle n'y paraît. Avec les fortes chaleurs qui sont annoncées pour aujourd'hui et les prochains jours, le maire insiste, il ne faut pas vous baigner dans le fleuve. Et puis à Tours, toujours un numéro d'écoute pour les personnes qui sont attirées sexuellement par des enfants. C'est le dispositif STOP géré en Centre Val-de-Loire depuis 5 ans par le Centre de ressources pour les intervenants auprès des auteurs de violences sexuelles basé à l'hôpital Trousseau. 5 psychologues se relaient pour décrocher. L'objectif, c'est prévenir le passage à l'acte. À Blois, un restaurateur coréen vit un véritable cauchemar. Le gérant du restaurant Seulo, place Jean Jaurès, a subi 3 vols en 3 jours entre le 11 et le 13 juin pendant qu'il se trouvait en Corée du Sud pour les obsèques de son père. Un même individu filmé par la caméra de surveillance s'est introduit plusieurs fois dans l'établissement en pleine nuit, volant des bières et la caisse. 3 plaintes ont été déposées au commissariat de Blois.
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3: Un ciel ensoleillé, peu nuageux ce matin, avec déjà des températures chaudes, 26 à 27 degrés. 26 degrés à Bonnevaux et Villiers-sur-Loire, 27 degrés à Nouret et Prunay-Cassereau. Dans l'après-midi, soleil de plomb et températures élevées, 32 à 34 degrés.
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0: radio locale Fréquence 3 avec Naughty Boy.
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0: Paris Paloma à suivre. Martin Solveig aussi en mode Everybody. Tout à l'heure, on va parler aussi cinéma. Alors, vous restez avec nous, bien évidemment, sur Fréquence 3, la radio locale. Eh, mauvaise surprise pour Freddy. Il a 49 ans. Il a été déclaré mort par erreur par le CHU de Rouen. Tu te rends compte? L'homme de Seine-Maritime, en fait, il a découvert l'erreur il y a quelques jours. Il s'est présenté aux urgences à la suite d'un accident de travail. Et on lui a dit, ah bah non, monsieur, vous êtes décédé. Si t'imagines le choc, et son quotidien est bouleversé depuis parce que c'est impossible de réaliser des démarches et suivis médicaux parce que bah, l'erreur elle a pas été réparée. En fait, il avait été à l'hôpital de Rouen et il pensait que c'était un infarctus, mais non, hein, c'était pas le cas. Et ils ont dû se tromper lorsqu'il est sorti. Enfin bref, depuis c'est une bataille juridique pour pouvoir récupérer tout ça. J'espère que ça va vite revenir. Tu te rends compte? Pas renvoyé ça. Hein. Non mais j'imagine la tête du monsieur. Ah non monsieur, on peut pas vous soigner, vous êtes mort. Mais non, je suis là. Ah non monsieur, c'est pas possible. Oh la vache. La radio locale, Martin Solveig, c'est bon ça, everybody.

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1: Un ciel ensoleillé, peu nuageux ce matin, avec déjà des températures chaudes, 26 à 27 degrés. Dans l'après-midi, soleil de plomb et températures élevées, 32 à 34 degrés.

0: Fréquence 3, la radio locale, orchestrale, manœuvre in the dark, and all the gay. Bébé Rex, ça arrive dans l'immédiat, on parle cinéma.
1: Et bonjour, ça se dit comment d'ailleurs bonjour en allemand?
2: Guten Tag, je suis Mathias Bertin, je suis auto-professeur d'allemand.
3: Ah bah, t'es pas prof d'allemand?
2: Ah ça, j'ai assuré non. Ça fait 3 ans que je vis à 600 km de ma fille, je veux plus être loin d'elle.
3: Et pour le voyage, tu vas faire comment?
1: Avec Deviens Génial, nous partons sur les routes allemandes à l'occasion d'un voyage scolaire en compagnie de Manu Payette. Prof d'espagnol, il se fait passer pour prof d'allemand pour se rapprocher géographiquement de sa fille et va devoir embarquer dans ce voyage qui ne va pas se dérouler tout à fait comme prévu. Le film est très drôle par la prestation de Mel Rabedia et Manu Payette ajoute une touche très touchante. Mel Rabedia et Manu Payette.
4: J'aurais jamais imaginé un jour faire un film quand j'étais petit. Alors que ça faisait partie peut-être de mes rêves d'enfant. J'aurais jamais imaginé faire un film où je rendrais hommage aux profs. Parce que pour moi, quand j'étais enfant, c'était mes ennemis jurés. Mais j'aurais jamais imaginé ce qui est arrivé hier soir, c'est-à-dire qu'on me prenne dans les bras après la projection d'un film dans lequel je joue un prof pour rendre hommage aux profs. Comme on nous a pris dans les bras, il y a une personne vraiment bien gaulée corporellement, puisque son métier c'est rugbyman, qui m'a juste pété les cervicales. Voilà, donc c'est vous dire si elle a été émue. Cette...
5: Il m'a beaucoup touché ce personnage d'Iris, parce qu'elle est là pour tout le monde, elle est toujours de bonne humeur, elle a toujours le smile, et on se dit qu'il y a forcément un truc qu'elle cache ou qu'elle n'ose pas trop assumer, avouer, et elle est tout le temps là pour les autres, et rarement pour elle au final, donc elle m'a beaucoup touché, moi, cette petite Iris.
6: Frérot, faut que tu commences ton film avec cette scène. Là, vous allez voir ma vie d'influenceur. Et vous allez voir l'histoire, elle est incroyable. Ça va aller assez vite, donc essayez de pas trop cligner des yeux.
1: Oula ! Enfin, avec The Giacomo, voici un influenceur des plus foutraques. Incarné par le comédien Xavier Lacaille, il nous dresse le portrait dans ce faux documentaire d'un homme qui n'a pas toutes ses cases dans sa tête, comme nous pourrions dire, et dresse au passage un regard acerbe sur notre époque et sur l'obsession de la visibilité. Xavier Lacaille et aussi Benjamin Castaldi, que l'on retrouve dans le film.
7: C'était le challenge du film, quoi, c'était de réussir à tourner un faux documentaire dans le vrai monde de l'influence. Donc c'est toujours avec des vraies personnalités, des vrais influenceurs, des vraies situations, avec mon personnage que je joue qui est faux, mais qui est très proche du réel. Et donc en fait de créer toujours une espèce de confusion et de jamais savoir ce qui est prévu et pas prévu. Globalement, il y a beaucoup de choses qui sont pas prévues et c'est beaucoup d'impro en fait.
8: Je crois que Xavier voulait vraiment que je sois dedans parce que, entre guillemets, je suis un peu le papa de tous ces influenceurs parce que j'ai été fait le premier programme de télé-réalité. Donc on s'est rencontrés avec les producteurs. Moi, j'ai pas rencontré Xavier avant le tournage. Et on cherchait qu'est-ce que je pouvais donner comme caricature de moi-même.
1: Allez, bon choix de film.
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0: la radio locale avec FR David Worlds. Fréquence 3, restez avec nous. Les bons plans de Marine sont à suivre. Rafale de tube avec David Guetta aussi. Tout ça, c'est juste après avoir parlé météo.
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3: Un ciel ensoleillé, peu nuageux ce matin, avec déjà des températures chaudes, 26 à 27 degrés. 26 degrés à Bonnevaux et Villiers-sur-Loire, 27 degrés à Nouret et Prunay-Cassereau. Dans l'après-midi, soleil de plomb et températures élevées, 32 à 34 degrés.
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3: Le samedi 11 juillet prochain à Mont, le festival Terre du Son s'apprête à vibrer au rythme d'un groupe incontournable de la scène rock française, Skip the Use. Et cet été, le groupe fait environ 25 dates de festival et s'arrête donc à Terre du Son. Énergie brute, refrain survolté, présence scénique explosive. Alors comment on se prépare? On écoute le leader du groupe, Matt Bastard.
5: L'idée, c'est de faire le concert le plus incisif et le plus cool possible. Après, nous, on a vraiment un concert interactif, donc le public a vraiment une place importante. Il y a une grande part d'improvisation, donc on finit les 100 derniers mètres avec le public sur scène et on voit ce qui se passe. La Touraine, on est déjà venu jouer plusieurs fois, un tour, ouais, et à chaque fois c'était très très cool. Ça nous suffit pour avoir envie de revenir et passer une bonne soirée avec vous.
3: Skip the Use qui revient donc en Touraine pour faire vibrer le festival Terre du Son à Mont, du début à la fin. Ça sera le samedi 11 juillet sur la scène Propulsion de 23h15 à minuit 15.
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Jennifer Lopez sur Fréquence 3 avec David Guetta. J'ai du mal à me remettre de Gilo la semaine dernière au Stade de France, hein, avec David Guetta qui est arrivé, la surprise, première date, bam. La tenue. Ouh, body là, bien sympathique, hein. À Jennifer Lopez, voilà, proche de la soixantaine, je peux vous dire que moi, Jennifer Lopez, excusez-moi, hein, elle arrive à la maison comme ça, totalement en elle dort pas dans la salle de bain, Jennifer Lopez. Non. Ah, magnifique ce show, là. Oh, David Guetta qui a été formidable pendant 3 dates. Et demain, c'est Bruno Mars qui s'empare du Stade de France, hein. Bruno Mars, The Romantic Tour pour 3 dates exceptionnelles demain, vendredi et samedi soir. Enfin, non, samedi et dimanche soir, ça va être grandiose. Si vous y allez, vous me le faites savoir, hein. Faites-vous nos envoyés spéciaux pour les shows de Bruno Mars au Stade de France. La suite pour vous, c'est Maëva sur Fréquence 3, la radio locale. Elle est...

0: Avril Delmar sur Fréquence 3, ça sent bon le soleil et ça on aime. Fréquence 3, la radio locale. Bah écoutez, je vais vous laisser ici, ça a été un agréable moment comme toujours de toute façon. Dans un instant, la playlist de Dédé. Avant ça, il y a Zaoui avec Stéphane, ça s'appelle Love Noir. Et il y a surtout votre agenda. Passez une belle journée avec Fréquence 3.
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3: Dimanche, c'est la fête de la musique et à Blois, une cinquantaine de concerts sont prévus en centre-ville de 14h à 1h du matin dans un périmètre entièrement piétonnisé et sécurisé. Musique du monde, rock, folk, électro, reggae, il y en a pour tous les goûts. Et moment inédit, la salle des états généraux du Château Royal ouvre ses portes pour la première fois lors de cet événement avec une chorale de lycéens californiens. Programme complet sur blois.fr/fête de la musique. Cet après-midi à Blois, rendez-vous au Parc des Expos pour un spectacle de grande illusion. Le magicien Eric Lee installe son chapiteau pour la dernière représentation aujourd'hui à 15h. Au programme, une scène à 360 degrés, l'apparition d'un hélicoptère, un piano qui s'envole. 2 heures de show au total à Blois cet après-midi. Billetterie sur illusion-tour.fr.
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2: Le temps est ensoleillé et chaud pour aujourd'hui, jusqu'à 32 degrés pour les températures maximales cet après-midi. Le chantier de la deuxième ligne de tram à Tours. Les travaux ont commencé boulevard Jean Royer et ça va durer un an. L'axe est fermé entre les rues Giraudot et Dessé. Pareil entre la place de la Liberté et la rue Burgeot. Et par ailleurs, il y a eu une fuite de gaz hier, justement sur le chantier de la deuxième ligne de tram, boulevard Jean Royer. Une entreprise du BTP a perçu une canalisation de gaz. GRDF est immédiatement intervenue. Résultat, 611 foyers du secteur sont sans gaz. Pour plus de renseignements, ce numéro vert qui a été mis en place, le 0800 473 333. À Tours, la ville a installé de nouveaux panneaux en bord de Loire sous le pont Wilson. Le message est clair, baignade interdite, Loire dangereuse. Un rappel qui fait suite à la mort d'un jeune homme de 24 ans noyé à cet endroit précis en mai dernier. Courant imprévisible, trous d'eau, sable instable, la Loire est plus piégeuse qu'elle n'y paraît. Avec les fortes chaleurs qui sont annoncées pour aujourd'hui et les prochains jours, le maire insiste, il ne faut pas vous baigner dans le fleuve. Et puis, à Tours, toujours un numéro d'écoute pour les personnes qui sont attirées sexuellement par des enfants. C'est le dispositif STOP géré en Centre Val-de-Loire depuis 5 ans par le Centre de ressources pour les intervenants auprès des auteurs de violences sexuelles basé à l'hôpital Trousseau. 5 psychologues se relaient pour décrocher. L'objectif, c'est prévenir le passage à l'acte. À Blois, un restaurateur coréen vit un véritable cauchemar. Le gérant du restaurant Seulo, place Jean Jaurès, a subi 3 vols en 3 jours entre le 11 et le 13 juin pendant qu'il se trouvait en Corée du Sud pour les obsèques de son père. Un même individu filmé par la caméra de surveillance s'est introduit plusieurs fois dans l'établissement en pleine nuit, volant des bières et la caisse. 3 plaintes ont été déposées au commissariat de Blois.
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2: Un ciel ensoleillé, peu nuageux ce matin, avec déjà des températures chaudes, 26 à 27 degrés. 26 degrés à Bonnevaux et Villiers-sur-Loire, 27 degrés à Nouret et Prunay-Cassereau. Dans l'après-midi, soleil de plomb et températures élevées, 32 à 34 degrés.
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0: je sens qu'on va devoir faire une pause, hein, ma foi.
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0: Parce que les mecs fous comme moi, ben, faut bien les payer. Alors, une petite page de pub et on revient tout de suite après.
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0: toujours un moment dans l'émission où je balance un son. Personne s'y attend. Même moi, parfois, dit.
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1: Et après la playlist de Dédé, c'est moi, c'est Alex.
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1: Allez, je vous parle d'idées sorties pour ce week-end. James Arthur et puis Rosalia pour débuter la perla.
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0: Lady Swims sur Fréquence 3, la radio locale. Mr. Know It All. Dans quelques instants, quel classique. The Rembrandts, la musique de Friends. I'll Be There For You. Il y aura la petite nouveauté de Victoria Sio. Amour à mort. Avant, je vais vous parler de... Bah tiens, de Terre du Son. Ça se déroule en juillet. Et une date plus particulièrement importante, ça sera la date du samedi. Marine Garel, notre journaliste, le matin avec Jérém, est allée rencontrer Matt Bastard. C'est le chanteur de Skip the Use qui se produira donc samedi pour Terre du Son. Le samedi 11 juillet, hein, pas ce samedi-là. Hein. Et il lui a posé diverses questions. Podcast à retrouver sur notre site internet fréquence3.com dans les bons plans de Marine et elle lui a posé une question s'il préférait jouer plutôt dans des salles de concert ou en festival.
1: Il n'y a pas de différence, nous on adore jouer en festival devant des gens qui ne sont pas venus nous voir parce que ça fait qu'on rencontre des nouvelles personnes.
0: Le samedi 11 juillet, allez à Skip the Use pour le festival Terre du Son. Voici Victoria Sio, comme promis, c'est Amour à mort.
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0: Les Superman's Lover sur Fréquence 3. Toujours incroyable. Hein. Les collecteurs Fréquence 3, bon, vous en avez tout plein le soir à partir de 19h. L'émission d'ailleurs s'appelle Fréquence 3 Collector. Un condensé de ce qu'on fait dans les années 90 et 2000. Forcément que la crème de la crème avec certainement parfois des plaisirs coupables. Ouais. Dans quelques instants, je vais vous parler de Dionysart 41. Ça se passe ce week-end. Je vous en dis plus. Après Madonna, Love Sensation et Frera Sky là, sur Fréquence 3.
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Le retour de la Madonna, Love Sensation, dans quelques instants, 47 Terres. Il y aura du George Michael également. Allez, comme promis, je vous parle de ce festival. Festival de peinture en grand format. Des graffitis, du street art, des techniques mix et des artistes. Eh bien oui, ça se passe à Saint-Denis-sur-Loire. Et ça se passe ce week-end, ce samedi. Hein, voilà, avec une animation musicale, restauration sur place. Bref, vous allez kiffer, j'en suis sûr. Ça se passe donc place de l'Église à Saint-Denis-sur-Loire et c'est ce week-end. Voici 47 Terres. On est

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1: On écoute Benson Boone, Mika et Bébé Rexha. 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

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Fréquence 3 avec Charlotte Cardin. Dans quelques instants, Massive Attack, Infinite Sympathy. Et puis Vernis Rouge. Vous connaissez peut-être pas cette artiste. Elle s'est fait connaître dans The Voice il y a déjà quelques années. Elle avait repris En Bande Organisée. Ouais, ça avait fait vraiment le buzz parce qu'effectivement, les paroles bien crues de En Bande Organisée, entre autres de Jul, chantée par une douce voix de fille, c'est un peu particulier. Elle fait un nouveau single, Je te laisserai pas partir, c'est ce qu'on va écouter d'ici quelques instants. Avant, je vous parle d'un événement caritatif qui se passe ce week-end dans le secteur de Romorantin, à La Ferté-Bouernay, à l'étang de La Ferté-Bouernay. C'est un événement au bénéfice des jeunes patients du CHRL de Romorantin. Rendez-vous donc le 20 et le 21 à l'étang de La Ferté-Bouernay pour ce week-end festif avec de la musique, des véhicules et de la solidarité. C'est pas formidable ça quand même. Concert, voilà, rassemblement de véhicules et puis baptême en quad, en buggy. Il y aura des food trucks, plein d'exposants, même possibilité de faire des tatouages. Bref, voilà, action de solidarité qui se déroule ce week-end. Voici Vernis Rouge donc. Pas toute seule sur le single avec Mathieu. Je te laisserai pas partir sans fréquence.

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0: On était presque en mode tuning, hein. Culture Beat, Must Vain sur Fréquence 3, la radio locale. Dans quelques instants, on va écouter Is Divine. C'est une nouveauté. Vous aimez la voix soul? Et bien alors, vous allez être servi. Ça arrive dans quelques instants. Et puis Pink Panthers également, Stateside. C'est ce qui arrive dans moins de 2 minutes sur Fréquence 3, la radio locale.
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Vous ne connaissiez pas cet artiste, Is Divine, sur Fréquence 3, la radio locale. Eh bien voilà, on aime vous faire découvrir des titres. Dans un instant, on va pas découvrir, on va plutôt redécouvrir Coldplay, Speed of Sound. C'est ce qui va arriver d'ici quelques instants. Le dernier single de Mylène Farmer est également ici. Et juste avant, je vais vous parler de ces 24 heures 4L. Ah ouais, cet événement incroyable, 31e édition, une course d'endurance en 4L. Oui, ça se passera donc pendant 24 heures. C'est tout ce week-end. Voilà, du 20 au 21, le départ est à 15h et c'est 5 euros. Il y a des concerts également. Ça ressemble un peu aux 24 heures du Mans, hein, qui était le week-end dernier. Là, ce sont les 24 heures 4L. C'est assez extraordinaire. Il y a un site internet. Vous allez pouvoir avoir plus d'infos. Alors, est-ce qu'il fonctionne ce site internet? Visiblement, ça ne fonctionne pas. J'ai cliqué sur un truc, ça ne marche pas. 11124H4L. Non, ça ne marche pas. Bon, alors vous savez quoi? Peut-être que Google sera votre meilleur ami. Et vous allez avoir plus d'infos. Sinon, ça se passe à Vezin-sur-Loire. Je vais y arriver. Sur le domaine de Dugny, donc. Les 24 heures 4L, c'est ce week-end pour cette 31e édition. Voilà, vous savez tout? On peut y aller pour la suite. Et la suite, c'est Mylène Farmer.

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1: Il est 13h sur la radio locale. C'est Jérémy pour vous accompagner dans French Radio avec Mickey, Upsilon et Olivia Stone ou encore Flo de la Vega juste après votre agenda.
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2: Dimanche, c'est la fête de la musique et à Blois, une cinquantaine de concerts sont prévus en centre-ville de 14h à 1h du matin dans un périmètre entièrement piétonnisé et sécurisé. Musique du monde, rock, folk, électro, reggae, il y en a pour tous les goûts. Et moment inédit, la salle des états généraux du Château Royal ouvre ses portes pour la première fois lors de cet événement avec une chorale de lycéens californiens. Programme complet sur blois.fr/fête de la musique. Cet après-midi à Blois, rendez-vous au Parc des Expos pour un spectacle de grande illusion. Le magicien Eric Lee installe son chapiteau pour la dernière représentation aujourd'hui à 15h. Au programme, une scène à 360 degrés, l'apparition d'un hélicoptère, un piano qui s'envole. 2 heures de show au total à Blois cet après-midi. Billetterie sur illusion-tour.fr.
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0: très belle journée sur la radio locale avec Alan VD et 7 jours sur 7.
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0: Allez, si vous le souhaitez, je vais vous proposer 7 heures du compte à la découverte des albums de Malika Doré. Ça se passera à la médiathèque Nef Europa de Montoire sur le Loir. Ce sera tout à l'heure à 16h. Petits et grands, vous êtes invités à tendre l'oreille pour écouter des histoires merveilleuses, drôles ou encore mystérieuses racontées avec passion, moments de rêve, de partage et d'imaginaire à vivre en famille à partir de 4 ans. Et c'est 100% gratuit. Plus d'infos, c'est au 02 54 72 72 60. 02 54 72 72 60, que ça se passe. On poursuit avec l'aimant. On aura également Joseph Kamel avec Crash. Et là, c'est un titre qu'on peut retrouver dans le Réveil 80 avec Anne le dimanche matin, 7h, 10h. C'est Téléphone avec Un autre monde. Très bon moment à notre écoute.

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0: Une des artistes qui sera présente au festival Terre du Son le 11 juillet prochain, Louisa avec Jetlag sur la radio locale. D'ailleurs, un autre artiste qui sera présent, c'est Skip the Use, que Marine a eu l'honneur d'avoir en interview. Je vous invite à retrouver ça dans les bons plans sur notre site fréquence3.com, onglet podcast. On enchaîne avec un groupe que j'adore, Indochine et Les Nouveaux Soleils, ça sera juste après ça.
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0: La nouvelle scène française avec Andéol et Saint Graal et Packer.
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0: On enchaîne les idées sorties ici sur la radio locale et je vous propose une petite brocante. C'est 2,50€ le mètre linéaire, pas besoin de réservation, ça se passera au château de Beauvais à Romorantin. Ouverture à 6h, 4 mètres linéaires pour une voiture et 8 mètres linéaires pour voiture et remorque. Restauration et buvette sur place si vous avez faim et soif. Et l'entrée libre ainsi que le parking. Vous allez donc pouvoir chiner et certainement faire de belles trouvailles. Pour finir l'heure, on aura Jack et Carla, on aura également Tibbs, et là c'est Superbus et Kyo.

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1: Des idées sorties juste après Avril Delmar ou encore Shakira et Burna Boy et votre chronique cinéma. Par Mathieu, bonjour.
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3: Et bonjour. Ça se dit comment d'ailleurs bonjour en allemand?
4: Guten Tag. Je suis Mathias Bertin. Je suis auto-professeur d'allemand.
5: Papa, t'es pas prof d'allemand.
4: Ah ça, j'ai assuré, non. Ça fait 3 ans que je vis à 600 km de ma fille. Je veux plus être loin d'elle.
5: Et pour le voyage, tu vas faire comment?
3: Avec Deviens Génial, nous partons sur les routes allemandes à l'occasion d'un voyage scolaire en compagnie de Manu Payette. Prof d'espagnol, il se fait passer pour prof d'allemand pour se rapprocher géographiquement de sa fille et va devoir embarquer dans ce voyage qui ne va pas se dérouler tout à fait comme prévu. Le film est très drôle par la prestation de Melra Bedia et Manu Payette ajoute une touche très touchante. Melra Bedia et Manu Payette.
4: J'aurais jamais imaginé un jour faire un film quand j'étais petit. Alors que ça faisait partie peut-être de mes rêves d'enfant. J'aurais jamais imaginé faire un film où je rendrais hommage aux profs. Parce que pour moi, quand j'étais enfant, c'était mes ennemis jurés. Mais j'aurais jamais imaginé ce qui est arrivé hier soir, c'est-à-dire qu'on me prenne dans les bras après la projection d'un film dans lequel je joue un prof pour rendre hommage aux profs. Comme on nous a pris dans les bras, il y a une personne vraiment bien gaulée corporellement, puisque son métier c'est rugbyman, qui m'a juste pété les cervicales. Voilà, donc c'est vous dire si elle a été émue. Cette...
6: Il m'a beaucoup touché ce personnage d'Iris, parce qu'elle est là pour tout le monde, elle est toujours de bonne humeur, elle a toujours le smile, et on se dit qu'il y a forcément un truc qu'elle cache ou qu'elle n'ose pas trop assumer, avouer, et elle est tout le temps là pour les autres, et rarement pour elle au final, donc elle m'a beaucoup touché, moi, cette petite Iris.
7: Tony, il y a un colis pour toi. Je m'appelle
8: Lilipad.
7: Jouons ensemble.
8: Oh, c'est l'extension. Ça recommence.
3: C'est le retour de nos jouets préférés avec Toy Story 5, Buzz l'éclair, Woody et même Jessie qui prend de l'ampleur dans cet opus. Et nos héros prennent peur lorsqu'une tablette intelligente débarque dans la jeune vie de Bonnie délaissant ses jouets. Pour la musique du film, Disney Pixar a fait appel à Taylor Swift. Cela signifie énormément pour moi de faire partie de ce film, même d'une petite façon. Simplement parce que c'est un monde incroyable d'imagination, de légèreté, de malice, d'humour, de comédie et de tragédie. Il a élevé tellement d'enfants comme moi. Par exemple, j'ai regardé Toy Story quand j'avais 5 ans et j'ai vu tous les films tellement de fois. Donc je pense vraiment que j'aime pouvoir être accueilli dans quelque chose qui m'a accueilli sans le savoir. Toute son existence en tant que fan me semble très poignant pour moi et pour ma famille.
9: Frérot, faut que tu commences ton film avec cette scène. Là, vous allez voir ma vie d'influenceur. Et vous allez voir l'histoire, elle est incroyable. Ça va aller assez vite, donc essayez de pas trop cligner des yeux.
3: Enfin, avec The Giacomo, voici un influenceur des plus foutraques. Incarné par le comédien Xavier Lacaille, il nous dresse le portrait dans ce faux documentaire d'un homme qui n'a pas toutes ses cases dans sa tête, comme nous pourrions dire, et dresse au passage un regard acerbe sur notre époque et sur l'obsession de la visibilité. Xavier Lacaille et aussi Benjamin Castaldi, que l'on retrouve dans le film.
10: C'était le challenge du film, quoi, c'était de réussir à tourner un faux documentaire dans le vrai monde de l'influence. Donc c'est toujours avec des vraies personnalités, des vrais influenceurs, des vraies situations, avec mon personnage que je joue qui est faux, mais qui est très proche du réel, et donc en fait de créer toujours une espèce de confusion et de jamais savoir ce qui est prévu et pas prévu. Globalement, il y a beaucoup de choses qui sont pas prévues et c'est beaucoup d'impro en fait.
11: Je crois que Xavier voulait vraiment que je sois dedans parce que, entre guillemets, je suis un peu le papa de tous ces influenceurs parce que j'ai été fait le premier programme de télé-réalité. Donc on s'est rencontrés avec les producteurs. Moi, j'ai pas rencontré Xavier avant le tournage. Et on cherchait qu'est-ce que je pouvais donner comme caricature de moi-même.
3: Allez, bon choix de film.
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Avril Delmar avec Baya Hype sur la radio locale Fréquence 3. On continue, on parle des sorties de ce que vous allez pouvoir faire dans le département. Et bah tiens, Montrichard est en fleurs avec cet après-midi festif qui vous attend au cœur de la ville. Ce sera samedi de 15h à 18h. Vous allez pouvoir venir flâner, découvrir ou redécouvrir Montrichard Val-de-Cher à l'occasion de Montrichard en fleurs. Et pour célébrer l'arrivée de l'été, les commerçants de la ville vous invitent à une balade colorée à travers le centre-ville, décorée et animée pour l'occasion. Belle opportunité pour vous de profiter des rues commerçantes, d'admirer les vitrines fleuries et pourquoi pas même de partager un moment convivial en famille ou entre amis. Vous avez quand même un bon d'achat de 1500 euros à gagner offert par les commerçants participants, la mise en valeur du centre-ville et du donjon. Vous allez également pouvoir découvrir les commerçants locaux. Bref, que vous soyez habitant, visiteur ou simplement de passage, vous allez pouvoir vous laisser séduire par les couleurs, les fleurs et l'ambiance chaleureuse qui font éclore Montrichard le temps d'une après-midi. Et ben vous savez tout pour rejoindre le collecteur de la demi. On aura Panic at the Disco ou encore 21 juin le duo avec Game Boy.

0: Et ça rappelle des souvenirs des années 80, sa Bandolero, Paris Latino sur la radio locale Fréquence 3 Collector des années 80. 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Olivia Rodrigo, pardon, ou encore Taylor Swift arrive juste après ça.
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0: Ne me quitte pas, signé Carbone.
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0: Je vous propose un atelier de collage de voyage qui se passe au Loup Perché à Vendôme. Ce sera ce soir à 19h. Vous allez pouvoir réaliser un carnet de voyage à partir de collage. Et c'est accessible à tout le monde. En plus, c'est gratuit, donc autant en profiter. Plus d'infos, loupperché.com, la page Facebook ou l'Instagram du Loup Perché. Ou encore le 07 49 94 45 83. 07 49 94 45 83. Pour rejoindre les 15h, on aura Tovlo, on aura également Dua Lipa avec Houdini. Et là, c'est Christina Aguilera. Candyman, ça nous ramène dans les années 2000.

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1: On enchaîne avec les tubes de La Sketchup Roche sans que ça va danser ou encore Just et Jack Style et John avec Turn the Light Off.
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0: Aris Paloma avec Miyazaki.
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0: On enchaîne les idées sorties ici sur la radio locale. Est-ce que vous allez pouvoir faire dans le département, vous le savez? Eh bien tiens, si vous le souhaitez, je peux vous proposer une petite fête au village qui va se passer ce dimanche à Bourcé avec Brocante. 2 euros l'emplacement pour les exposants. Exposition de photos anciennes des villages, buvettes et restaurations sur place. Bon, bref, une ambiance conviviale et festive qui vous attend au cœur du village. Belle occasion de chiner, découvrir l'histoire locale et profiter également d'une journée agréable en famille ou entre amis. Pour plus de renseignements, ça se passe au 06 83 44 72 59. 06 83 44 72 59. C'est en entrée libre. Vous êtes attendus, nombreuses et nombreux. On enchaîne avec le nouveau Big Flo et Oli. Ça s'appelle Karma.
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0: Michael Jackson ainsi que ses frères et sœurs, les Jackson 5 avec Can You Feel It sur la radio locale Fréquence 3. 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Samouraï J ou encore David Guetta et Jennifer Lopez arrivent juste après nos annonceurs locaux.
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sortie du télécrochet de la Star Academy, Ambre avec Je me demande sur la radio locale Fréquence 3. Allez, on continue de parler d'idées sorties et je vous rappelle que si vous voulez voir le squelette exceptionnel d'Elasmosaurus, cousin des dinosaures, c'est jusqu'au 26 juin seulement que ça se passe. C'est au zoo, au parc de Beauval. Il nous rappelle un petit peu le prédateur de 9 mètres de long, et ben, qui s'appelle Nessie. Ben oui, ça vous rappelle pas vous? Alors à noter que c'est dimanche 21 juin, 17h, vous allez pouvoir participer à la vente aux enchères publiques de ce spécimen unique dirigé par la maison Rouillac. Et pour le petit plus qui fait du bien, l'accès de cette vente se fait via un don à partir de 5€ et 100% des bénéfices seront reversés à Beauval Nature pour protéger les espèces menacées d'aujourd'hui, donc ça c'est plutôt cool. Pour venir à cette exposition, elle est incluse dans votre billet du zoo au parc. Et la vente aux enchères, et ben ça se passe sur le site helloasso.com et c'est accessible sans billet au zoo au parc. Et ben tiens, vous savez tout, tiens, les 16h arrivent tout doucement juste après The Star Raiders. On aura également Coil Ray. Et là c'est le collecteur de Blondie avec Maria. J'adore ce titre. Merci d'avoir choisi la radio locale.

0: Il est légèrement moins de 16h à l'heure du studio.
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0: Merci d'avoir choisi la radio locale. Bon courage si vous êtes au boulot. Et puis surtout, hydratez-vous bien. On poursuit avec Alex Warren et Fever Dream juste après vos infos.
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4: Grand soleil demain matin en Touraine et dans le Loir-et-Cher avec des températures comprises entre 28 et 29 degrés dès la matinée. Dans l'après-midi, un risque d'orage et jusqu'à 34 degrés pour les maxis. L'Indre-et-Loire est en vigilance jaune canicule, ça veut dire qu'il faut être très attentif, notamment vers les personnes fragiles. Des records de chaleur devraient être battus d'ici la fin de semaine en Touraine et on attend des pics à 42 degrés dimanche. Et on rappelle qu'avec ces fortes chaleurs, il est interdit de se baigner dans la Loire à Tours. Le courant est trop fort, c'est très dangereux. On le dit, on le répète, mais il y a encore trop de personnes qui tentent l'expérience. De nouveaux panneaux d'affichage ont été installés sous le pont Wilson pour rappeler l'interdiction. Un homme de 24 ans est décédé le 25 mai dernier. Une première depuis deux mois, trois pétroliers iraniens ont franchi le détroit d'Ormuz et la zone dans laquelle les États-Unis imposaient un blocus, trois jours après l'annonce d'un protocole d'accord pour une réouverture de cet axe commercial clé. Le nombre de refus d'obtempérer routier a augmenté de 10% en 2025 par rapport à 2024, selon les chiffres du ministère de l'Intérieur, qui recense 36 900 délits de refus de contrôle routier, dont 28 200 refus d'obtempérer routier. Foot et la France a réussi son entrée dans le mondial en battant le Sénégal d'hier soir 3-1. Et Kylian Mbappé est devenu le plus grand buteur de l'histoire de l'équipe de France après son doublé. De son côté, l'Argentin Lionel Messi est entré dans la légende avec 16 buts inscrits en 6 Coupes du Monde.

Alors ça fait bouger, c'est un slider avec Dance sur la radio locale Fréquence 3. On enchaîne les idées sorties et on va parler de ce que vous allez pouvoir faire si vous le souhaitez. Eh bah tiens, sachez que vous allez pouvoir aller faire un petit tour à la piscine de Bracieux. Bah oui, elle est ouverte à partir de 16h30 et jusqu'à 19h30 en raison de ses fortes chaleurs. Pour vous permettre de vous rafraîchir, eh bah la municipalité a décidé d'ouvrir ses portes plus tôt que prévu. Donc sortez vos maillots, votre crème solaire et venez profiter d'un moment de détente en famille ou entre amis. N'hésitez pas donc à partager cette petite information si vous habitez aux alentours de Bracieux et que vous voulez pourquoi pas aller plonger et piquer une petite tête dans l'eau. Allez, on enchaîne avec Le Soleil dans ma tête, signé Kinvey.

0: ça aussi c'était bon, hein. Paul Abdul, Straight Up sur Fréquence 3, la radio locale. Et je vous rappelle que vous pouvez toujours bien sûr poser vos dédicaces sur notre site fréquence3.com. Sur la droite, vous remplissez le petit formulaire. Tiens, tout comme Dadou qui fait une dédicace à lui-même. Oui, bah ça arrive des fois, hein. Il nous demande Ouki Pouki dans son méga Fan Week. Et donc il nous dit vive la playlist de Dédé. Et ben, j'en parlerai justement à Dédé, voir justement s'il aura possibilité de te caler Ouki Pouki dans son créneau. Donc la playlist de Dédé, je vous rappelle que vous retrouvez ici même 10h-11h et en podcast sur notre site fréquence3.com. Bizarrap et Daddy Yankee qui arrive juste après ça.
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0: Maël avec Tic Tac.
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0: Je vous propose toute cette fin de semaine, à partir de vendredi jusqu'à dimanche, de profiter de Gare à la Rochette, des concerts, des jeux pour enfants, mix, bar et restauration en plein air, le tout gratuit. Si vous voulez le programme complet, ça se passe sur le site figurelibre.org. Et ben voilà, vous savez tout. Tiens, 17h, il s'apprête à prendre l'antenne. C'est l'after avec Guillaume, Jérôme et Émilie. Ce sera juste après Duffy, Mylène Farmer ou encore Nickelback avec How You Remind Me. Passez une excellente fin d'après-midi de soirée sur la radio locale. À demain. Ciao, bye bye.

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0: écoutez Fréquence 3, bienvenue, il est 17h.
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0: Et c'est l'after qui commence avec pour vous une rafale de tubes Daniel Balavoine dans un instant et Norwa juste avant avec Believer sur Fréquence 3.
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4: Grand soleil demain matin en Touraine et dans le Loir-et-Cher avec des températures comprises entre 28 et 29 degrés dès la matinée. Dans l'après-midi, un risque d'orage et jusqu'à 34 degrés pour les maxis. L'Indre-et-Loire est en vigilant jaune canicule, ça veut dire qu'il faut être très attentif, notamment vers les personnes fragiles. Les records de chaleur devraient être battus d'ici la fin de semaine en Touraine et on attend des pics à 42 degrés dimanche. Et on rappelle qu'avec ces fortes chaleurs, il est interdit de se baigner dans la Loire à Tours. Le courant est trop fort, c'est très dangereux. On le dit, on le répète, mais il y a encore trop de personnes qui tentent l'expérience. De nouveaux panneaux d'affichage ont été installés sous le pont Wilson pour rappeler l'interdiction. Un homme de 24 ans est décédé le 25 mai dernier. Une première depuis deux mois, trois pétroliers iraniens ont franchi le détroit d'Ormuz et la zone dans laquelle les États-Unis imposaient un blocus, trois jours après l'annonce d'un protocole d'accord pour une réouverture de cet axe commercial clé. Le nombre de refus d'obtempérer routiers a augmenté de 10% en 2025 par rapport à 2024, selon les chiffres du ministère de l'Intérieur, qui recense 36 900 délits de refus de contrôle routier, dont 28 200 refus d'obtempérer routier. Foot et la France a réussi son entrée dans le mondial en battant le Sénégal dès hier soir 3-1. Et Kylian Mbappé est devenu le plus grand buteur de l'histoire de l'équipe de France après son doublé. De son côté, l'Argentin Lionel Messi est entré dans la légende avec 16 buts inscrits en 6 Coupes du Monde.
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0: toute l'équipe pour vous accompagner. Émilie, elle est avec son petit t-shirt cœur aujourd'hui. Bonjour Émilie.
1: Oui, j'ai mis un cœur rouge parce que je suis contente.
0: Ah oui,
1: je suis contente.
0: Bonjour Jérôme, on va parler de foot, hein, je vous le dis.
2: Oui, il est content.
3: Bonjour,
2: bonjour.
0: On a eu peur un moment quand même, hein, parce que s'il se passait pas grand-chose.
1: Mais Kiki est arrivé.
0: Pas que lui, mais entre autres.
2: C'est bizarre cette phrase. T'imagines, t'allumes la radio, Kiki est arrivé.
1: Tu sais pourquoi je dis Kiki? Parce qu'en fait, j'ai vu les stories d'M. Pokora qui arrêtait pas de filmer en disant « Allez Kiki, allez Kiki !» Alors du coup, voilà.
2: J'ai vu les stories d'Emily qui disait pareil sur les photos d'M. Pokora.
0: Oui, mais c'était pas pareil, c'était pas du foot. Même si, droit au but, comme dirait l'autre. Allez, voilà, bon, un bon débrief du match de l'équipe de France, de l'équipe, hein, je pense qu'on n'ira pas plus loin, ça sera déjà pas mal. Tout le monde
2: surtout,
0: est en forme. Oui, pardon.
2: T'as vu le carton d'audience?
0: Mais bien sûr.
2: 14 millions de téléspectateurs.
0: Ça faisait longtemps que M6 n'avait pas fait 14 millions de téléspectateurs, je te le dis.
2: Lost Story, je pense.
0: Je pense que TF1, ils ont les boules, mais alors version premium, là, parce que, comme d'habitude, c'est TF1 ce genre de match, souvent au Canal.
2: Ils ont fait nos audiences de l'après-midi.
0: La moitié de nos audiences, si tu me parles, c'est à peu près normal.
1: C'est déjà bien.
0: Bon, on va attaquer l'émission aussi avec le zapping dans un instant. On ira retrouver JM et Lucky sur les réseaux sociaux. On a déjà parlé d'eux. C'est un couple. Elle a une gouaille. Elle a une façon de parler avec l'accent du Sud. Elle est vulgaire à souhait. Et lui, il rigole tout le temps d'elle et il se moque tout le temps. Et vous allez voir que là, c'est deux situations où, comment dire? Ah, il va falloir boucher les oreilles des enfants parce que en termes de nom d'oiseau, j'en ai enlevé quelques-uns, mais je n'ai pas pu tout enlever, sinon il n'y a plus rien dans le son. Donc restez avec nous, ce sera dans un instant. Voici d'abord Bob Sinclair et Kesa avec I Can't Wait sur Fréquence 3.

0: Cranberries et Ode to My Family. C'est le zapping qui nous amène sur Internet, zapping humour. Aujourd'hui, on va sur le compte de JM et Lucky. Alors, on est déjà tombé dessus. Hein. C'est vrai qu'on n'a pas encore associé bien leur nom, mais quand vous allez entendre la dame, vous allez vous dire « Ah oui, je l'ai déjà vue, elle. » Elle, elle est du Sud, elle a l'accent, elle est un peu vulgaire, parce que bah, c'est sa façon de parler et de vivre. Lui, il a un rire qui... lui, enfin, en gros, il passe son temps à se marrer. Et récemment, il est arrivé deux, trois situations où, comment dire, la répartie de Lucky est particulièrement incroyable. Écoutez bien.
1: Putain de merde.
2: Qu'est-ce que ça fait? T'es tombé?
1: Toi pas, je fais galer mon gravier. Quoi. Ça déconne. Aide-moi à me relever là, bordel de merde. Là. Putain, je le crois pas quand même. Hein. Oh putain.
2: Mon cœur. Mon amour. Ah. Oh.
1: Quoi?
2: Mais qu'est-ce que tu fais? Tu dors?
1: Et lui là? Non, tu vois pas, je m'attends.

0: Fréquence 3 en collector avec Human League et Tell Me When, le journal des bonnes nouvelles. Jérôme.
1: Et la bonne idée, je la trouve géniale, chaque année des milliers d'attelles médicales finissent jetées après plusieurs semaines d'usage pour celles et ceux qui en ont déjà porté. Bien, pour lutter contre ce gaspillage, une start-up française les récupère, les remet en état et les redistribue.
2: Trop bien.
1: C'est une solution innovante qui n'avait jamais été faite et qui est en train de cartonner.
3: Et voilà, comment ça se fait que personne n'ait jamais pensé à ça?
1: C'est le principe d'une innovation, quoi.
3: Bah non, mais c'est super, mais c'est une bonne idée, mais je trouve ça fou qu'on soit pas posé la question plus tôt, en fait.
1: Et puis, Attel, elle a arrêté sa carrière, donc c'est pour ça qu'elle
3: a fait Rolling in the Deep, Someone Like You, tout ça, très bien. Voilà. Bon, allez, les trois signes au top demain. Qui va passer une meilleure journée que les autres? Émilie va tout nous dire. On t'écoute, Émilie.
2: Demain, on aura les béliers, les taureaux et les sagittaires. Pour les béliers, la chance est de votre côté pour toute la journée, donc c'est le moment d'en profiter. Les taureaux, une excellente nouvelle devrait tomber, donc savourez-la. Et enfin, les sagittaires, vous relevez tous les défis avec brio et enchaînez les réussites, ce qui vous fait un bien fou.
3: Voilà. Et les autres signes sont à découvrir demain matin sur Fréquence 3 avec Jérém. Dans un instant, on va jouer et puis on va écouter juste avant Freya Sky avec Silent Treatment sur Fréquence 3.
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0: titre d'un événement, d'un anniversaire, plein de choses. Il faut trouver une année et celui qui est plus proche remporte le point. Nous allons commencer avec un titre musical. C'est quelle année ça?
1: J'adore.
0: Stromae avec Papa Outé, c'est quelle année ça? Alors c'est bien d'adorer, mais maintenant il faut me donner une année.
1: Attends, il faut réfléchir d'un minimum quand même.
2: 2012.
0: 2012 pour Jérôme.
1: Non, je vais dire un petit peu plus vieux, je vais dire 2015.
0: Le point est pour plus vieux. Jérôme.
1: Ah non,
0: c'est 2000, ouais, c'est 2013, Papa Outé de Stromae.
1: Ah
0: 2013.
1: Ouais, okay.
0: Un point pour Jérôme. On continue avec la disparition de Michael Jackson. C'est quelle année ça? Là, quand même.
1: Je crois que tu me parlais de la disparition de Michael Jackson.
2: On doit donner la nouvelle vitesse à la disparition.
0: L'année de disparition de Michael Jackson.
1: L'année de disparition de Michael Jackson, 2009.
0: Ah bah voilà, bon, bah on va pas aller plus loin, ça va être. Ah non, mais elle le sait. Soit tu le sais pas. Un point partout. Ouais. Troisième question, ça va être plus dur. L'année de naissance de Timothée Chalamet, l'acteur franco-américain.
1: Oh. Voilà. Il est jeune, je crois.
0: Il a l'air jeune.
2: 2000.
0: 2000 pour Jérôme.
1: 2004.
0: Le point pour Jérôme, 1995 pour la naissance de Timothée Chalamet. Deux points pour Jérôme. Question cinéma. Mmh. En quelle année est sortie la comédie fantastique The Mask avec Jim Carrey?
1: Waouh, ça date.
0: Ouais, ça
1: je vais dire 95.
2: Ah, j'étais parti sur 96, moi.
0: Je vais vous donner un point chacun, c'est 94. Vous êtes tous les deux à un point de la bonne réponse. Ça fait 3 points pour Jérôme, 2 points pour Émilie. C'est donc Jérôme qui gagne le jeu. Bravo, ouais, félicitations. Et ouais, cocotte carrément. Ah oui, d'accord, on n'a plus aucune limite.
2: La petite poulette, embrasse la main.
0: Alors ça, vous le faites pas avec vos collègues, hein, parce que sinon, c'est tribunal. Hein. Enfin, ça se. Alors ma petite poulette, comment que ça va?
2: Je t'en laisse un peu, mais profite.
0: Eh ben, il sait comment donner envie. Dans un instant, il y aura le Star Flash sur Fréquence 3. Émilie, on va parler de quoi aujourd'hui dans le Star Flash?
1: On va parler des enfoirés, puisque ça y est, on connaît la date des prochains concerts 2027. On va aussi parler de Jennifer, qui nous a fait une jolie annonce là, concernant une prochaine tournée.
0: Okay.
1: Puis, on va prendre des nouvelles de Vincent Lagaffe, parce qu'il se pourrait bien qu'il arrête dans pas très longtemps.
0: Eh ben, bougez pas, on va tout vous dire, mais d'abord, on écoute Mariah Carey avec Heartbreaker sur Fréquence 3.

0: Fréquence 3, bon après-midi avec Teddy Swims et Mr. Know It All. Allez, le Star Flash, c'est l'actu People, Média, Télé, comme tous les jours, on fait le point avec Émilie. On parle de qui, de quoi aujourd'hui?
1: On commence avec les Enfoirés. Sortez vos agendas, puisqu'on connaît, ça y est, les dates de l'édition 2027. La troupe des Enfoirés va poser ses valises au Zénith de Strasbourg pour une semaine de concert, et ça sera du 12 au 18 janvier 2027.
0: Ah ouais, ça c'est attendu tous les ans, la date du concert des Enfoirés. Deuxième info, Émilie?
1: Avis aux fans de Jennifer, puisque la chanteuse vient de lâcher une info qui risque de faire beaucoup parler après avoir récemment dévoilé sa reprise du célèbre titre Mourir sur scène de Dalida. Jennifer a confirmé qu'elle repartira sur les routes en 2027 avec une toute nouvelle tournée, baptisée cette fois-ci DJ Tour. Voilà, donc on voit un petit peu l'ambiance que ça va être.
0: Ça va bouger peut-être un peu plus.
1: Ouais. Exactement. Et côté billetterie, il va falloir être prêt puisque les préventes ouvrent le 19 juin.
0: Ok, très bien. Et notre dernière info aujourd'hui?
1: On termine avec Vincent Lagaffe, puisque l'animateur s'est confié récemment un petit peu sur son avenir. Alors déjà, il dit qu'il ne se voit pas encore très longtemps à la télévision. En gros, à la fin de son contrat avec RMC Story et Big Deal, il arrête. Il a signé pour 4 ans, il vient de faire une année. Donc en 2029, il arrête, mais il ne va pas disparaître pour autant, puisqu'il a prévu, après la télé, de remonter sur scène avec un nouveau spectacle.
0: Merci beaucoup, Émilie. On va retrouver le numéro 1 Fréquence 3 qui nous ramène en 94, Seal avec Kiss from a Rose. Vous savez que ce titre-là, je veux dire, tout était fait pour qu'il ne sorte jamais. Hein. Vraiment, ça a été terrible. Le titre, il est sorti en 94, mais il était prêt depuis 87. Ok. Seal le détestait. Il l'a mis dans un tiroir pendant 7 ans. Au moment où ils l'ont ressorti, ils ont fait un enregistrement. Le producteur a trouvé ça nul et a décidé de ne pas le sortir tout de suite. Il est sorti, flop commercial. Ça n'a pas marché. Ok. Et ça a cartonné une fois qu'il a été utilisé dans la bande originale de Batman Forever. Et c'est ça qui a lancé réellement le titre de Seal, Kiss from a Rose. C'est un numéro 1 Fréquence 3 qu'on écoute maintenant.

0: Bonne fin de journée avec Fréquence 3, il est 18h.
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0: La suite de l'after avec dans un instant le petit truc en plus d'Emily. Il y aura Alanis Morissette également et Bébé Rexha pour New Religion sur Fréquence 3.
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4: Grand soleil demain matin en Touraine et dans le Loir-et-Cher avec des températures comprises entre 28 et 29 degrés dès la matinée. Dans l'après-midi, un risque d'orage et jusqu'à 34 degrés pour les maxis. L'Indre-et-Loire est en vigilant jaune canicule, ça veut dire qu'il faut être très attentif, notamment vers les personnes fragiles. Des records de chaleur devraient être battus d'ici la fin de semaine en Touraine et on attend des pics à 42 degrés dimanche. Et on rappelle qu'avec ces fortes chaleurs, il est interdit de se baigner dans la Loire à Tours. Le courant est trop fort, c'est très dangereux. On le dit, on le répète, mais il y a encore trop de personnes qui tentent l'expérience. De nouveaux panneaux d'affichage ont été installés sous le pont Wilson pour rappeler l'interdiction. Un homme de 24 ans est décédé le 25 mai dernier. Une première depuis 2 mois, 3 pétroliers iraniens ont franchi le détroit d'Ormuz et la zone dans laquelle les États-Unis imposaient un blocus, 3 jours après l'annonce d'un protocole d'accord pour une réouverture de cet axe commercial clé. Le nombre de refus d'obtempérer routiers a augmenté de 10% en 2025 par rapport à 2024, selon les chiffres du ministère de l'Intérieur, qui recense 36 900 délits de refus de contrôle routier, dont 28 200 refus d'obtempérer routiers. Foot et la France a réussi son entrée dans le mondial en battant le Sénégal dès hier soir 3-1. Et Kylian Mbappé est devenu le plus grand buteur de l'histoire de l'équipe de France après son doublé. De son côté, l'Argentin Lionel Messi est entré dans la légende avec 16 buts inscrits en 6 Coupes du Monde.
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0: Fréquence 3, la radio locale avec ce classique d'Alanis Morissette et You Learn.
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0: Le petit truc en plus, c'est la petite astuce qui facilite la vie de tous les jours. De quoi est-ce qu'on parle, Emilie, aujourd'hui ?
2: On parle ménage aujourd'hui avec une astuce pour bien nettoyer vos meubles mat. Parce que vous savez, dans les cuisines, généralement, on a de plus en plus de meubles mat et c'est un peu galère. Il y a souvent des traces de doigts partout et tout ça. Et donc, j'ai la solution. Vous allez prendre un vapeau dans lequel vous allez mettre un tiers d'alcool ménager, deux tiers d'eau et un peu de liquide vaisselle. Voilà, vous mélangez bien, vous secouez bien, vous vaporisez sur votre meuble et ensuite vous essuyez avec une microfibre et vous laissez sécher. Et là, normalement, toutes les traces de doigts et tout vont partir.
0: C'est soit ça, soit vous coupez les doigts des enfants, mais c'est pas recommandé. Oui. Voilà. Je tenais à le dire.
2: Non, faut pas le faire.
3: J'ai des knackis pendant les matchs.
0: Ah oui. Quelle horreur. Dans un instant, on va retrouver sur 100 Français, sur Fréquence 3. Et puis avant ça, voici Repeat It avec Martin Garrix et Ed Sheeran.

0: mercredi après-midi sur Fréquence 3 avec Baby Bash de Suga Suga. On joue à sur 100 français, des questions sur nous, notre manière de faire, de voir les choses, l'occasion de voir si vous êtes concerné, d'accord, pas d'accord, et si vous arrivez à trouver la bonne réponse qui se situe entre 0 et 100. Voici la question.
1: 38.
0: Non, ah non, alors très bien, on prend cette réponse.
2: C'est noté, c'est noté.
0: Sur 100 français qui ont un animal de compagnie, combien ont déjà menti aux vétérinaires sur le nombre de friandises qu'ils donnent réellement à leurs compagnons?
1: Oh, mon 38 devient pas mal là.
2: Ouais, et des fois c'est les vétérinaires, hein, ils abusent des fois, je trouve. Et vas-y, qui donne des petits gâteaux et des petits gâteaux.
0: Ah
2: et
0: non,
2: des petits
0: moi je fais pas ça.
2: Ça n'arrête pas. Ah ouais, oh là, moi, la mienne,
0: déjà ça
2: pas.
0: Commence par la peser, moi. Et alors c'est un calvaire pour mon chien parce qu'elle a bien compris qu'il fallait pas aller sur ce truc là. Et généralement j'ai toujours un petit ah dis donc, elle est costaud. Hein. Voilà.
1: C'est moins vexant quand c'est pour ton animal que quand c'est pour toi.
0: Oui, non. Moi, je ne vais pas dessus. Je n'ai pas envie qu'elle m'insulte.
1: Et mon 38, je vais le garder. Tu sais quoi?
2: Ouais, c'est pas mal. Je vais dire un tout petit peu moins. Je vais te dire 32.
0: Sur 100 Français qui ont un animal de compagnie, combien ont déjà menti aux vétérinaires sur le nombre de friandises qu'ils donnent à leurs compagnons? La bonne réponse, c'est 16, Émilie.
2: Ah, que ça?
0: Bah oui, les gens sont honnêtes, visiblement. Voilà.
3: Ouais. Ça, un peu déçu par les gens.
0: Ouais, globalement, hein, c'est vrai. Moi, j'aurais cru que c'était un peu plus dans les autres.
2: Ah,
0: vous avez
2: ouais.
0: Donné.
2: Ouais,
3: oui, mais mentez aux gens, passez votre temps à mentir, c'est ça la vraie vie.
0: Ah. Alors, c'est peut-être pas un conseil qu'on peut donner non plus, Jérôme.
3: Mais si, mais on fait que ça depuis qu'on est tout petit. On ment, t'as fait tes devoirs, tu réponds oui alors que t'as rien fait. Bien sûr qu'on ment. T'as eu des notes, non, alors que t'as eu un 2.
0: Non, ça marche pas comme ça. Enfin, c'est...
3: Tu vas à la salle de sport, Guillaume dit oui, alors qu'il est passé devant, mais il s'est pas arrêté.
0: Alors non, ça j'ai arrêté, parce qu'avant je disais oui, maintenant je suis tout à fait honnête en disant non. Non, non, j'y vais pas.
3: Vous avez pris McDo? Non, alors que t'as encore de la
0: alors,
3: Big Mac
0: oui,
3: sur la
0: ça,
3: bouche.
0: Ça oui, ça m'arrive. Allez, dans quelques instants, il y a le journal des bonnes nouvelles qui arrive sur Fréquence 3, mais d'abord Papa Roach et Wake Up Calling.

0: collecteur fréquence 3, on adore ça. Michael Sambello avec Maniac. Voici notre journal des bonnes nouvelles. Jérôme.
1: Bonne nouvelle pour celles et ceux qui ont un livret A. Rien n'est confirmé, mais selon la grosse rumeur, son taux pourrait augmenter et passer de 1,5 à 1,8%.
2: Waouh. Ah oui, c'est pas mal quand même.
0: C'est une remontada nounette. Oui, mais c'est déjà bien. Voilà, ça va dans le bon sens. Continuons comme ça. 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Dans un instant, on va parler d'une nouveauté technologique qu'on n'attendait pas. Voilà, c'est une société qui a annoncé qu'elle avait sorti le truc et on se dit ah bah super, d'accord.
1: Mais tu l'as fait quand même.
0: Et puis alors vous allez voir qu'il y a deux très gros défauts sur cette nouveauté technologique, mais je vous explique ça après Ray. Et Where is my husband sur Fréquence 3.
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0: Benabar sur Fréquence 3 et quoi qu'on dise, le chiffre du jour. 13 000, notre chiffre du jour aujourd'hui. Écoutez bien, il y a une société chinoise qui vient d'annoncer la sortie d'une nouveauté technologique que nous n'attendions pas, dur à dire. Mmh. Ce sont des toilettes boostées à l'intelligence artificielle.
1: Oh là,
2: bah tiens donc. Ça veut dire.
0: C'est le dernier endroit où j'ai envie d'avoir une quelconque relation avec ChatGPT,
2: oui,
0: je vais pas vous mentir. Enfin, je sais pas ce qu'elle booste. Voilà. En gros, pour vous expliquer, c'est des toilettes autonomes, capables de se déplacer seules dans votre domicile. Ok.
1: Ah, donc,
0: tu vois, pour les personnes à mobilité réduite.
2: Ah oui.
0: Elles viennent à côté du lit, tu fais ta petite affaire et elle s'en va. C'est un peu comme un Roomba des chiottes, quoi. Et ils expliquent.
1: C'est un bel exemple, Guillaume. C'est fou. Hein.
2: Bah, des chiottes.
0: T'as tout de suite compris le principe. C'est principe. C'est un Roomba des chiottes.
1: Et elle se met à côté de toi du lit et puis.
0: Alors, je vais vous expliquer. Juste, il y a quelques petites trucs à prendre en compte. C'est que 13 000, c'est son prix. Hein, c'est le prix. 13 000 dollars, le prix des toilettes. Hein, ce qui fait un peu cher. Et ils expliquent que, elles sont auto-nettoyantes. OK?
2: Intéressant.
0: Tu sais, c'est comme le Roomba, en fait. Le Roomba, il retourne à sa base, il se vide dans la base. Mais lui, il s'est nettoyé. Mais il faut bien vider la base, des fois.
2: Et
0: là,
2: ça, c'est
0: autant dire que c'est pas des moutons de poussière, c'est l'enfer. Je veux dire, pour 13 000 balles, s'il faut en plus que j'aille sortir mon gros réservoir de caca, non. Voilà.
1: Non.
2: Oh, je sais pas quoi en penser de cette info.
1: Oh, j'ai rien.
0: C'est un peu particulier, c'est vrai. On va retrouver dans un instant l'éphéméride de demain, là, sur Fréquence 3, mais d'abord Empire of the Sun.

0: 18 juin, ce sera la Sainte Léonce. Voilà, le 18 juin. À mon avis, les Léonces, okay. On n'est pas sur du prénom récent, mais bonne fête aux Léonces. Alors, les événements, 1940, l'appel du 18 juin du général de Gaulle, qui appelle à la résistance depuis la BBC à Londres, et plus récent et traumatisant un peu, 2023, le submersible Titan, parti explorer l'épave du Titanic, implose dans les profondeurs de l'océan.
1: Ah oui.
2: Ah, j'ai vu le truc sur Netflix.
0: Je me souviens la période où, tu sais, on était tous sur les sites de news en train de se dire, ils vont les retrouver, et puis après, non. Les anniversaires, il y en a quelques-uns quand même. Bon anniversaire à Richard Gasquet, pardon, qui a 40 ans. Jamel Debbouze aura 51 ans demain. Les 53 ans de Julie Depardieu. Alison Moyette aura 65 ans. C'est qui Alison Moyette? C'est l'inventeuse, des Moyettes pour les œufs, bien sûr. Non, c'est la chanteuse de Yazoo. Voilà. Elle s'appelle Alison Moyette, mais c'est vrai qu'on connaît pas trop.
1: Okay.
0: Et puis Paul McCartney, un mec qui est vaguement connu pour avoir participé à un groupe qui s'appelle les Beatles. 84 ans. Ah, les Beatles, quoi.
2: Les Beatles.
0: Donc 84 ans, Paul McCartney, quand même, incroyable.
2: Ouais. Voilà. Que la carrière va décoller quand même.
0: Ça fonctionne mignonnement, quoi, tu vois.
1: Ça marche,
0: quoi. Oui. Les enfants, on va vous souhaiter une belle soirée. On va se retrouver demain. On sera là en pleine forme pour terminer l'émission, s'il te plaît. Oh, j'aime bien quand tu m'appelles comme ça.
2: C'est bizarre quand même.
0: Je sais, c'est pour ça que je le dis.
2: Comment il a dit
0: Bon, allez, à demain.
1: À demain.
0: On se retrouve demain entre 17h et 19h sur Fréquence 3. Et dans un instant, il y a Fréquence 3 Collecteur. Puis pour se séparer, Esmé et Dopamine. Gros bisous et à demain. Bye bye.

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